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2: Muy bonita, señorita,
3: Sì. La femme, il respecte énormément la femme.
2: Mais quoi, c'est pas la taille qui compte. C'est le doigté.
3: Mon bonita signorita, eh.
2: Toutes les femmes avec qui il fait l'amour dans ma vie
3: ont quelque chose d'extraordinaire en elles.
4: Rico.
2: Rico est tellement chaud. Quand il met un préservatif, il fond.
3: Et ce soir, Rico n'est pas venu ici pour ricoler, mais pour se confesser.
2: Santa Maria de la Mer, je te respecte énormément, tu sais. Hier soir avec Gina, il m'est arrivé la pire chose de toute ma vie.
5: Ferrari est tombé en panne. Panne sèche sur l'autoroute de l'amour.
3: Pourtant, avant, on partait sous les chapeaux de roue tous les deux.
2: On passait par tous les chemins. Mais hier soir, au moment critique, Rico était pris de panique. Panique qui d'ailleurs en verlan veut dire... Eh bien là, c'était le cas. Il est tellement paniqué qu'il la niqua pas. Anaconda s'est affaissé sur le sol. Je l'ai pris dans mes mains.
5: Que passa, amigo? Ne pleure pas, petit.
2: C'est un petit coup de mou, c'est tout. Cette histoire m'a inspiré une musique. J'aimerais vous canter une cancon ce soir, une cancon qui parle de la fragilité. Pardon, monsieur. La fragilité d'un homme tel un étalon sauvage devant la tombe du jour. Devant la tombe du jour, devant la tombe du jour de la nuit. S'il m'est arrivé ce qui m'est arrivé hier soir avec Gina, je crois que pour la première fois de toute ma vie, Rico est amoureux. Ce qui ne m'empêchera pas d'être fidèle à toutes les autres femmes, évidemment. Hassa! Je déteste quand ça fait ça. J'ai maniqué ma manicure.
3: Cool.
2: Je vous respecte énormément. Femme, je vous respecte énormément. Femme, mais c'est pour ça que je baise autant. C'est tout ce que j'ai écrit pour l'instant. Mais quoi, c'est pas la quantité qui compte.
6: C'est la qualité.
2: À faire rugir tous les maris dans salle. Olé ! À faire gémir leurs dames jusqu'au râle. À faire crier les vasirico. À faire trembler vague et ton lido. Je vais t'aimer. Je vais t'aimer comme on t'a aimé, aimé. Je vais t'aimer plus longtemps qu'une éternité. 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Olé! Muchas gracias, gracias, muchas gracias.
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3: Salut les amis, c'est Philippe, c'est British Connection. Je suis très très très heureux de vous retrouver. J'espère que vous êtes en pleine forme. Un album de la semaine, Odonota X1, c'est le dernier album. La série live de Waterboys Blur, de titre pour le prix d'un Y Squad. Gilles de Kerdren nous parlera du premier album des Stranglers. Nouveauté avec Dynamic Shaker, classique avec les Knacks, découverte avec Tim Mims. Il y aura des morceaux de Perry Noir, Succion des Banshees et bien d'autres. Bienvenue, on est ensemble pour 2 heures de rock. Oui, d'excellent rock. Et on débute avec ce titre d'Arcade Fire. Le groupe s'est retrouvé à Budapest pour enregistrement de ce morceau avec un véritable orchestre militaire hongrois, masculin. Et oui, les chœurs de ce titre, No Cars Go, Arcade Fire dans British Connection.

à la fin de la tournée de Synchronicity, le groupe Police est épuisé, ils font un break et puis en 86 ils se disent tiens, si on réenregistrait nos gros cartons. Malheureusement, Stewart Copeland, le batteur, se casse la clavicule et impossible de jouer de la batterie, donc ils utilisent une batterie électronique plus simple, plus efficace. Et ça donne ça, Don't Stand So Close To Me, 1986, de Police en British Connection.

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0: Ça va,
1: et quel est le rapport entre ces trois groupes ACDC, INXS, Midnight Oil? Oui, oui, oui, ils sont tous les trois australiens. Et la semaine prochaine, dans l'émission, je recevrai Emmanuel Schirange. Il nous parlera du rock australien. C'est un gros, gros spécialiste du genre. Midnight Oil, les voici dans British Connection, All the Time of Writing.

0: de la première partie de l'album de la semaine. Il s'appelle Odonotra X1. Il vient de Limoges. Et oui, Medicine Sun, c'est le nom de l'album. Un univers très construit entre stoner, psychédélisme et rock progressif.
1: Alors, Eagle, c'est le premier morceau qui ouvre l'album Medicine Sand, qui est un concept album autour des civilisations amérindiennes, notamment avant l'arrivée des Blancs. Et Eagle, c'est un morceau qui fait référence au fait que les Amérindiens avaient besoin d'avoir un animal fétiche. Ça se passait en général au passage, à l'âge adulte. Donc, en général, il y avait plusieurs manières de faire. Une des manières, c'était de partir s'isoler dans les montagnes et jeûner pendant plusieurs jours jusqu'à ce qu'ils aient la vision de l'animal fétiche qui allait les protéger toute leur vie.

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1: Salut à tous, c'est Témis. Dans une époque ultra polarisée, où tout doit être noir ou blanc, et où la nuance n'a plus sa place, avec Témis, on a choisi de prendre le contre-pied. Je vous propose de découvrir le premier single d'un projet résolument rock, dans lequel les mélodies occupent une place centrale, et les textes explorent le désir d'ailleurs, la fuite du temps et l'urgence de vivre. I Wanna Get High, c'est maintenant, dans British Connection.

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2: The Stranglers Ratus Norvegicus. Mais que fait cette pochette au milieu de toutes les autres, étalée sur la moquette de la chambre de mon grand frère? Et moi, qu'est-ce que je fous là, en cette année 1978, année de mes 14 ans, avachi au milieu de cette bande de vieux babas d'au moins 18 ans? Je fais semblant d'aimer ce qu'ils écoutent. Yes, Gong, Mahavishnu Orchestra, Weather Report, Zappa. Et tandis que je m'approche de cette pochette qui, je le sens, va m'emporter dans un autre monde, je n'entends déjà plus mon frère qui tente de me retenir. Laisse tomber, c'est qu'un groupe de punk. Ratus Norvegicus, premier album des Stranglers, des punks qui ne l'ont jamais été parce que trop vieux et qu'ils avaient un clavier, mais qui, à l'instar de Dr. Feelgood ou de Motorhead, ont profité du Summer of Hate pour sortir la tête de l'eau ou des égouts en ce qui concerne les Stranglers. Enfin, un nom de groupe qui claque. Ratus Norvegicus, c'est aussi le nom de ce rat qui court depuis le dos de la pochette pour se glisser sur les deux vignettes du disque jusqu'à vous traîner dans son repère pour une dernière morsure, Down in the Sewer. Le rat sera longtemps l'emblème des Stranglers, même s'il y en aura d'autres, aussi glauques et interlopes, comme le prophétise la photo à l'intérieur du disque. Hugh Cornwell, qui tient une poupée par la main, on se souviendra plus tard de Bring on the New Balls, le Men in Black qui regarde par la fenêtre, Dave Greenfield qui tient un chat sur ses genoux, ça rappellera Féline, qui annonce en tout cas Féline. Manque The Raven et la folie, mais ils ne sont sûrement pas loin tant l'ambiance confine à une sauvagerie prête à vous sauter au cou. Une dernière découverte ou révélation se cachait dans un dernier détail de la pochette. Le nom du bassiste, Jean-Jacques Burnel. On pouvait donc être français et jouer dans un groupe punk anglais, rouler en triomphe Bonneville, être ceinture noire de karaté, lire Mishima, s'autoproclamer Euroman et attacher les journalistes avec du gros scotch autour d'un des piliers de la Tour Eiffel. Pendant très longtemps, je me suis rêvé d'être tout ça, moi aussi. Du coup, j'ai longtemps roulé en XT500, été ceinture marron de karaté Shotokan et bassiste au sein d'une multitude de groupes. Par contre, je n'ai jamais eu l'occasion de scotcher un journaliste autour d'un des

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0: c'est bon, c'est le tout nouveau Dynamic Shaker, nouveau single Par le vide. Et puis si vous aimez ce groupe français, allez sur la page Facebook de British Connection. Il y a pile un an, j'avais consacré une émission sur un bouquin qui leur est destiné. Vous pouvez écouter le podcast, c'est très très très très sympa. Ne bougez pas, British Connection revient dans un instant.
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0: Puis ce groupe, est-ce qu'on... Je dois encore vous le présenter. Au moins, il n'aime pas la soupe, ça on le sait. Voici les Perruriers Noirs dans British Connection.

nous a quitté il y a un petit peu plus d'un an, le chanteur du Comité Insect, Karl. Ce titre prend tout son sens, prend toute sa dimension. Que restera-t-il de toi, Comité Insect, en plus, je connais.

salue, c'est Laurent, ex-batteur de Dealer. Le LP Mangeur d'images sera album de la semaine dans la prochaine session de British Connection. En attendant, je vous propose d'écouter

0: C'est la deuxième partie de l'album de la semaine. L'album s'appelle Medicine Sun. Il vient de sortir Odonota X1, troisième album, entre culture autochtone d'Amérique du Nord et plus particulièrement l'univers Sioux.
1: Alors l'Inde, c'est une chanson qui a été écrite en Lakota. C'est une langue Lakota, c'est des Amérindiens du nord du continent américain, des Indiens des plaines et des montagnes, plus des plaines. Et donc c'est une chanson qui fait référence au respect qu'avaient les Amérindiens pour la nature. Pour eux, il fallait vraiment respecter la nature parce que pour eux c'était un tout, ils faisaient partie d'un tout. C'est-à-dire qu'ils n'étaient pas maîtres de la nature, mais ils étaient partie prenante de cette nature. Je pense que voilà, c'est une des choses qui devraient nous servir maintenant.

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1: Il est 4h.
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deuxième heure de British Connection. Cette fois-ci, une demi-heure plus post-punk, plus sombre. Avec par exemple ce groupe, l'un des groupes de ces 20 dernières décennies, mais plus important à mon avis, un son britannique mais profondément français. Il écoute Joy Division, Killing Joke, ses frustrations, Inside British Connection.

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Robert Smith à la guitare, oui. Belle origine, en 68. Qui a écrit cette chanson? Bien, c'est John Lennon lors de son exil en Inde. 83 succès, 68 John Lennon.

0: Allez, on se fait une courte pause. British Connection, votre émission rock, revient dans un instant.
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3: Cet artiste fut le premier à signer sur le label Mute, celui de Depeche Mode. D'ailleurs, Depeche Mode a fait de nombreuses de ses premières parties en Angleterre. Si vous aimez la cold wave, le post-punk, voici Fat Gadget, Under the Flag dans British Connection.

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1: Also the Trees, tournée européenne passant par la France. Le 10 février à Nancy, le 11 à Besançon, le 12 à Lyon, le 13 à Cognac et le 14 février à Clermont-Ferrand. Les voici dans British Connection, Beautiful Silence.

0: fait partie de cet album de la semaine Odo Nota X1, l'album Medicine Sound. 7 titres, 44 minutes de bonheur.
1: Tribe, c'est un morceau qui parle du lien très fort qu'il y a entre la tribu, le corps et le paysage. Et donc, c'est un morceau qui parle du paysage comme un corps et du corps comme un paysage. Et ma façon de chanter sur ce morceau est très aérée, très aérienne. Et c'est une façon un peu d'emprunter au vent.

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1: C'est la série live. Deux morceaux en concert dans British Connection.
2: The Waterboy, Curl Call Johnny, Pink Pog Festival, Pays-Bas, mai 1986. Blur, Song 2, Stade de Wembley, 9 juillet 2023.

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0: ramener ça, les EES des États-Unis, Two Earth, Beat As One de U2, spécial mix américain. Et puis ne bougez pas, British Connection revient dans un instant.
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0: Et retourne aux États-Unis avec Blanks 77, c'est du street punk qui reprend du Nirvana.

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1: 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Approchez, approchez, je ne vous propose pas un titre, mais deux titres d'un groupe ou interprète. Approchez, approchez, c'est maintenant dans British Connection.
2: Et pour cette première de la saison, urgence punk dans British Connection, avec V-Squad emmené par la charismatique Becky Bondage, deux morceaux Last Rockers, enchaîné à You'll Never Know. Oh.

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2: Et voilà les amis, la première de British Connection, c'est terminé pour aujourd'hui. J'espère qu'elle vous a plu et on va se retrouver la semaine prochaine, ici même sur votre radio favorite pour une meilleure émission encore. Et puis en attendant, ne l'oubliez pas, British Connection, c'est votre émission rock qui passe ce qu'on n'entend pas sur les radios rock. Allez.

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2: Vous avez vu, là, c'était Halloween, là, pas très longtemps, là, la fête des enfants. C'était cool. Ça me dégoûte, tous ces adultes, là, qui se déguisent. Ouais, non, il a sonné chez moi, là, déguisé en Spider-Man. Il sonne, il me dit, ouais, un bonbon ou un sort. Et je vois qu'on a le même âge, tu vois. Je dis, mec, si tu veux des bonbons, va chercher du boulot, quoi. Hein? Et il insiste, il dit, un bonbon ou un sort. Je fais, dégage, j'ai pas de bonbons. Hein? Il dit, ouais, mais les gens, quand ils ont pas de bonbons, normalement, ils donnent de l'argent, tu vois. Je dis, quoi? Je suis parti chercher un drap, j'ai fait deux trous dedans, et je l'ai suivi. On n'a pas eu de bonbons. On n'a pas eu d'argent. Et par contre, je me suis arrêté par la police. Ils m'ont pris pour une femme voilée. Après, j'aurais dit, c'est bon, c'est pour Halloween. Ils ont laissé par terre. Parce que quand c'est Halloween, c'est cool. Mais quand c'est l'Aïd, c'est pas cool. Je serais content de revenir sur scène, là, c'est cool. J'étais invité là pas très longtemps là par Netflix là pour faire une soirée rire contre le Covid. J'avoue c'était pas une soirée de ouf. Hein. Moi j'étais pas trop chaud pour y aller, tu sais, faire des blagues sur le Covid, j'étais pas trop chaud. Là. Après j'ai reçu un mail pour savoir combien j'étais payé, tu vois. Donc j'ai trouvé des petites blagues et je suis allé quoi. C'est parce que pour moi, c'est pas des soirées qui font avancer les soirées rire contre le Covid. À la fin de la soirée, t'as rigolé, et puis il y a toujours le Covid, quoi. T'sais, c'est comme les soirées rire contre le racisme, tu vois. Jamais à la fin de la soirée, t'as un facho, il fait « Ah !» C'est vrai qu'ils sont marrants, quand même. Heureusement qu'elles marchent pas, ces soirées, quoi. Ah, sinon, il y aurait d'autres soirées pour régler d'autres problèmes, quoi. Il y aurait les soirées rire contre les pédophiles, quoi. Et à la fin de la soirée, pareil, t'as les curés, frère. Ah. Va falloir quitter l'église, maintenant. C'était chiant, le Covid, parce qu'on pouvait pas sortir comme on voulait, quoi. À part si on avait une vraie excuse ou un animal, quoi. Moi, j'avais aucun des deux. Moi, quand j'ai envie de sortir, je sortais avec une laisse. Tu vois. En fait, c'était pas une laisse, c'était juste une ceinture. Tu vois. Et je faisais enjeter une laisse. Et dès que je me faisais arrêter par les flics, je disais, ben, vous inquiétez pas, il va revenir. Un jour, il y a un flic qui a voulu attendre avec moi. Je me tâche dans la merde. Tu sais, j'étais là avec ma ceinture, je la cachais comme ça. Et je faisais Fluffy, Fluffy, t'es où? J'ai inventé un blast, quoi. Hein? Fluffy, Fluffy. À un moment, le flic, il me regarde, il n'existe pas, Fluffy. Je dis, si, c'est. À un moment, je dis ça, il y a un chien qui arrive, tu vois, de nulle part, et il joue le jeu, tu vois. Il fait comme s'il était Fluffy, quoi. Je dis, ben voilà, Fluffy. Et les flics, ils partent. Hein. Et dès que les flics, ils partent, le chien, il part aussi. Et j'ai jamais su où il était parti. Peut-être qu'il est parti sauver d'autres menteurs dans le parc. Tu sais. J'ai eu le Covid aussi, là, pendant que c'était permis. Là. Tu sais, j'ai pas su tout de suite. J'ai su quand j'ai perdu le goût, tu vois. Et j'ai appelé les mecs du Covid-19, tu vois. Je les ai appelés, ils m'ont dit, ouais, allez chercher le poivre, tu vois. Je dis, putain, ça a changé la médecine. Hein. Donc je vais chercher le poivre, tu vois. Et moi, c'est un poivre qui se moule. Hein. Je suis chez moi, je suis comme ça. Hein. Je suis en train d'exciter mon poivre, quoi. Et j'assaisonne ma bouche, tu vois. Et c'est vrai que ça n'a pas de goût. J'ai dit, vous êtes sûr là de votre truc là? On dit, ok, on va faire un autre test. On dit, ouais, mettez YouTube, mettez Weshden, Ils m'ont dit, vous aimez bien? Je... Ouais, ça passe, ouais. Ils m'ont dit, bon, mais là, c'est sûr, vous avez perdu le goût, là. Moi, normalement, je ne vais pas remonter sur scène avant la fin de l'année, parce qu'en fait, je suis intermittent du spectacle. Emmanuel Macron, pour aider les artistes comme nous à cause de la crise, il nous a donné un an de chômage gratuit, sans cotiser, hein. Ce que je trouve vraiment pas mal. Mais je me suis dit, c'est pas nous les artistes qui cotisons, c'est-à-dire que c'est vous, quoi. Donc, je suis venu ce soir pour vous remercier, hein. Merci beaucoup, merci, c'était Jimo.
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4: Bruno, tu vas dans ta chambre réveiller ton petit ami? Hein? Ton père va rentrer du PMU. C'est fait, c'est parfait. Allez. Je vous ai entendu rentrer cette nuit. Enfin, cette nuit, ce matin, je devrais dire. Ah non, vous n'avez pas fait de bruit. Mais moi, tu sais, à 3 kilomètres, je peux t'entendre respirer. Alors, ah non, après, j'ai plus rien entendu. Non. Et puis, même si j'avais entendu quelque chose, je le dirais pas. Je me mêle pas de ta vie privée. Je le connais, il s'appelle comment? Il a quel âge? Il est français? Il est mignon? Sacha? Ah ben, on n'avait pas eu ça encore à la maison. Ben. Sacha, c'est chouette, hein? Ben, déjà, Sacha, c'est pas facile à dire, mais Sacha, c'est chouette, alors... C'était bien, le Sparagus? Hein? Oui, le Spartacus, c'est pareil, oui. Hein? Vous êtes allé aux différents? Oui, bon, Marc, t'as raison, à force d'aller toujours au même endroit, on voit toujours les mêmes têtes, hein? Et toi qui aimes bien le changement, hein? Allez. Eh ben, qu'est-ce que je fais? Je recoule les pressions de ta robe d'Alida, voilà. Ah ben, t'en as fait sauter deux à ton anniversaire, moi j'ai pas envie que tu sois ridicule la prochaine fois, hein? Tu sais que, alors, hein? Tu l'imites de mieux en mieux. Oh, et ton père, qui n'a pas voulu que tu fasses de théâtre, eh ben, c'est pas du gâchis, ça. Oh, je sais pas comment tu fais, là, avec la main. Mais moi, écoute, je la vois, Madame Dalida. Ben, tu connais ton père, hein? Ah, mais plus l'autre question de lui parler de ça un jour. Mais c'est même pas qu'il est contre, il sait même pas que ça existe. Hein. Ça lui ferait beaucoup trop d'informations à digérer d'un coup. Non, puis c'est notre secret. Moi, je trouve que c'est très bien comme ça. Déjà, l'autre jour, il a commencé à me poser des questions. Marc, il était bien reçu. C'est les vêtements de sa copine. Ça pose problème? Tac! Je l'ai mouché, hein, je veux dire. Non, elle en a pas besoin plus souvent. Elle s'habille bizarrement. Eh ben, elle s'habille comme elle s'habille. Tu t'es vu, toi? T'as vu ta touche? Bon. C'est-à-dire, je l'ai plus entendu. Ça lui a claqué le beignet, hein. Seulement maintenant, résultat des courses, la copine, là, il s'est mis en tête de la voir. Ah, ça, c'est encore autre chose, hein. D'ici qu'on soit obligé de lui monter un bateau. Voilà, ben, c'est ce qu'on va faire, Bruno. Hein? On peut lui monter un bateau. Voilà, t'as bien une copine dans ton entourage, hein? T'as pas une copine dans ton entourage, hein? Non, une copine... Non. Oui, une fille, une vraie fille, s'il te plaît. Bon, hein? Eh ben, fais-la venir un dimanche. On lui demandera de jouer le jeu, ça nous le calmera. Hein? Oui, eh ben, qu'elle vienne avec. Elle vient dimanche avec sa petite copine. Et on la fera passer pour sa meilleure amie, ça passera tout seul. Oui, ou pour la petite copine de ton petit copain... Faudra bien se mettre d'accord avant pour moi, hein, parce que... C'est maintenant que j'y pense. Pas d'aujourd'hui qui se méfie ton père. Quand t'étais petit, il t'appelait la chochotte. Hein? Oh, c'était pas méchant, c'était c'est moi, lui. Hein? Ben, il en aurait pu être pire. Il t'a jamais traité de lopette. Hein? Puis dernièrement, je lui ai quand même rafraîchi la mémoire. On a toujours voulu une fille. Alors? Alors on t'a eu. Et on n'a pas hésité une seconde. On t'a gardé. Alors, hein, s'il était honnête, il admettrait comme moi qu'avec toi, on a le beurre et l'argent du beurre. Et le cul de la crémière, je connais pas l'expression. Ah, t'en as bien de la chance d'avoir une mère comme moi. Hein? Tu dis rien? Ouais, ben, tu pourrais dire quelque chose. Ben, viens m'embrasser. Hein? Ben, je suis la seule femme au monde que tu embrasses. Hein? Je te permets d'en profiter. Hein? Quoi? Tu m'as mis du rouge? Eh ben, c'est pas grave. Hein? Je sais que c'est pas désagréable pour une mère, sentir qu'elle est la seule femme dans la vie de son fils. Hein? Oh, moi, je sais bien, je sais bien. Peut-être qu'un jour, tu vas rencontrer. Oui, ça c'est sûr, hein, tout est possible, on sait jamais, mais enfin, dis donc. Parti comme c'est parti, hein. On a le temps de voir venir, hein. Mais moi, je serais ravi qu'un jour tu me présentes une jeune fille. Ah, mais je te... Ravi. D'autant plus qu'alors, tu vois, les jeunes filles, maintenant, c'est ce que j'entends dire, il paraît qu'elles sont très attirées par les pelles, par les lopes, par les tapes, par les garçons sensibles. Voilà. Et de ce côté-là, tu ne nous as jamais déçus. C'est quoi ce bruit? Oh, bah, c'est ton ami. Bonjour, Sacha. Je suis l'ami de mon fils. Je suis la mère de mon fils. Voilà, ça a été, manquait rien, tout bien. Bon, d'accord. Hein, Bruno, t'as trouvé dans ton tiroir les moufles? C'est un code pour les préservatifs quand son père est là. Hein? Dis-moi d'ailleurs, il faudra peut-être, là, on va arriver sur l'été, il faudra peut-être penser à autre chose, parce que ton père, les moufles... Oh. C'est normal. Hein? Non, c'est moi qui vais, parce que j'ai pas envie qu'on me voit tous les deux jours à la pharmacie. Avec moi, ça passe. Pouh, avec moi, ça passe. Ils sont aux petits soins. À la guerre comme à la guerre, j'ai raconté que son père était séropositif. Oui, et ben quand j'arrive, crac, ils sont tous au garde à vous. Hein? Comment elle fait votre mère? Ah, elle sait pas. Ah ben c'est bien. Enfin c'est bien, c'est comme ça. Et votre père? Ah, il sait pas. Ah, il est mort, j'ai pas compris. Pardon. Non, j'ai perdu une occasion de la fermer, moi. Enfin, bon, je vous ai fait du café, hein. Attention, Sacha, c'est chaud. Hein? Oui, ben, le temps de le dire, il s'est volé, je te dis. Bon, la chaise, ça va, c'est bon. Bon, sinon, quand même, alors, vous avez un petit peu dormi, quand même, avec tout ça, oui, bon, hein. Ben, moi, j'ai bien dormi, j'ai bien dormi, mais j'ai rêvé bizarre. Figure-toi que j'étais avec ta tante Claudette, bon, jusque-là, ça va. Et on venait d'annoncer nos fiançailles, oh. Ah non, non, c'était pas érotique, non, c'était officiel. Oh, remarquez, ça va, ils ont vu, on se tenait par la main comme ça, puis on arrivait, je sais pas où, et alors tout le monde s'est mis à nous jeter, non, pas du riz, des petites saucisses cocktail. Eh ben, ça fait mal, ces petites, oulala, ça fait mal, si, si. Remarquez, moi, je les adore, j'en ai quand même chopé deux. Hop, hop, toujours ça de prix, hein. Bon, remarquez, chaque fois que je rafistole le sérum, je fais des rêves comme ça, alors, hein. Ben non, après, on se retrouvait dans une rue, non, alors là, normal, la rue, hétéro, et... Si, il y avait un grand panneau publicitaire pour les Wonder Bra, vous savez, les soutiens-gorge qui... Ben oui, vous savez, puisque je vois que... Et ben, le mannequin qu'il portait, je te le donne en mille, c'était ton père. Il avait une touche, oh non, parce qu'avec une petite moustache et petites oreilles un petit peu courtes, oh non, voilà, il tirait une tronche, à mon avis, on avait dû le forcer, parce qu'alors, ça donnait pas envie de lâcher, oh. Oh non, quand je revois ton père, avec ses gros plots-plots, là, oh. Ah bah tiens-le moi là, ton père. Je termine, chérie, et alors, il disait, oh, oh. Alors, on en était là. Alors, oui, et on l'a plus jamais revu, le... Hein? Tu la connais pas? Tu m'as rencontré ça. Allez, patate. Les deux, s'il vous plaît, merci. Voilà. Allez, on y va. À la soupe. Non, ça, ils sont prêts. C'est filé, les jeunes. Vas-y, en qui? J'arrive. Hein? Bruno! Si tu vas aux champignons, prends des moufles!
0: Bonjour à tous, nous fêtons Émilie aujourd'hui. Alors comment vont se comporter les planètes aujourd'hui?
2: Bélier, sur le plan professionnel, vous viserez haut et vous aurez bien raison, car Jupiter vous soutiendra de tout son poids.
0: Taureau, montrez une grande rigueur dans vos relations avec les autres. On va beaucoup vous demander.
2: Bélier, l'influence de Saturne dans le secteur de l'argent n'est pas très réjouissant. Saturne est en effet la planète de la restriction et des épreuves. Les lions, c'est le bon moment pour prendre de nouveaux contacts et surtout faire passer vos idées.
0: Vierge, exprimez-vous clairement, à défaut de risquer d'avoir des malentendus.
2: Les balances, marquez donc une pause. Vous vous trouvez dans une phase où votre tonus n'est pas au zénith.
0: Scorpion, la lune semble vous apporter quelques contrariétés en ce moment. Il va bien falloir réagir.
2: Sagittaire, vous avez tendance à vous laisser aller. Reprenez-vous. Et oui, une certaine discipline s'impose.
0: Capricorne, l'égoïsme ou l'indépendance vous taraude, à moins que ce ne soit un sentiment de solitude ou d'éloignement.
2: Vous êtes Verseau, et bien vous partagerez des moments tendres, complices avec certaines personnes. L'amour, oui, les Verseaux, revient en force.
0: Enfin Poisson, rien ne devrait vous sembler insurmontable et vous ferez preuve d'un grand professionnalisme et cette fiabilité joue en votre faveur. Bravo, ami Poisson. À demain pour un nouvel horoscope, nous fêterons Davy.
5: Non, je suis ton père.
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1: Il est 6h. 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
2: Bonjour à tous. Il projetait une attaque terroriste contre son ancien lycée. Un ado de 15 ans proche de l'ultra-droite, mis en examen et placé sous contrôle judiciaire dans le Rhône. Le suspect avait déjà réuni du matériel, dont deux couteaux, et envisagé de s'en prendre sans distinction aux élèves de l'établissement. Une attaque sur fond d'idéologie suprémaciste et raciste, selon Le Monde, qui évoque un jeune homme marqué par le lynchage mortel de Quentin Derenque l'hiver dernier à Lyon. 30 ans de réclusion pour avoir tué son compagnon avec l'aide de son amant, lui écope de 25 ans de prison. Les deux accusés étaient jugés depuis le début de la semaine devant la cour d'assises du Puy-de-Dôme. La victime, un commercial de 47 ans, avait été frappé et étranglé dans sa villa à Rion. Si l'amant reconnaît les faits, la femme présentée comme la donneuse d'ordre a nié son implication tout au long du procès. Elle a fait appel de sa condamnation. Emmanuel Macron exclut toute baisse des taxes sur les carburants. Le président met en avant l'impact d'une telle mesure sur les finances publiques. Une erreur pour Marine Le Pen qui voit un refus de venir en aide aux Français, un risque de blocage de l'économie. Pendant ce temps, en Allemagne, le gouvernement de Friedrich Merz, lui, va bien baisser la taxe sur l'énergie, ce qui devrait entraîner une réduction de 17 centimes à la pompe. Il souhaite également instaurer un plafonnement des prix début 2027. Des mesures annoncées à la veille d'élections régionales cruciales ce week-end dans le pays où le parti d'extrême droite AFD pourrait encore progresser. Donald Trump annonce un accord avec le Danemark sur le Groenland. Le président des États-Unis affirme avoir obtenu un contrôle permanent sur la sécurité, empêchant tout adversaire de Washington d'établir une présence militaire dans l'île Arctique. Copenhague salue de son côté un bon accord pour l'OTAN et l'Europe. Et puis un mot de foot, Monaco prend la tête de la Ligue 1 après sa victoire 2-1 face à Lens en ouverture de la 5e journée. Elle se poursuit à 17h15 avec Paris FC Strasbourg. À suivre également ce soir, Angers 3, Le Mans-Lorient, Toulouse-Le Havre et Lyon-Rennes. Voilà pour l'info, excellente matinée à tous.
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2: Merde. Bertrand ? Merde. Christophe ? Oui, oui. Capitaine abandonné ? Bruno, pardon, c'est ça, Bruno, excuse-moi. Bruno, tu peux venir voir, s'il te plaît, une seconde. Ah, mais t'es là, déjà. Ah, mais non, mais je croyais que t'étais loin, parce que... Bon, mais c'est un effet d'optique. Bon, ça va ? T'as bien dormi ? Oui. Bon, dis donc, t'es poilu, je m'en rappelais pas, c'est bien. C'était ça, l'allergie, alors. Non, parce que je me disais, j'ai pas de chat. Bizarre. Bon. Hein ? Non, rien, je voulais juste qu'on discute 5 minutes, là. Mais comme j'ai pas déjeuné, si tu pouvais enfiler un t-shirt, ça m'arrangerait. Hein ? Non, ben, t'as que ça comme t-shirt ? Enfiler, comme ça ? Non, c'est sympa. C'est aéré, quoi, en même temps. Bien. Bien. Rien du tout. Enfin, deux petites secondes pour te dire que c'est peut-être pas à peine qu'on aille plus loin, quoi. Voilà, je voulais juste te dire que c'est peut-être mieux qu'on s'arrête là. Voilà, je pense. Hein ? Ben, pourquoi ? Parce que... Quand même. Parce que... Non, parce que le quotidien nous a bouffé, Bruno. Ah ben oui, au bout d'une nuit, mais moi, je me lasse très vite. Voilà, donc si tu pouvais y aller. Hein ? Ah ben non, tu m'aimes pas, non ? Non, tu m'aimes pas. Non, je t'assure, tu te trompes. C'est impossible. Non, je suis pas du tout celle que tu crois, Blaireau. Oh, Bruno, pardon, Bruno, mais... Bruno. Non, pardon, c'est passé la même famille, alors j'ai... Non, ce que j'essaie de te dire, c'est qu'en te quittant maintenant, je t'aurai fait un service. T'auras pas à le faire plus tard, voilà. Allez, hein ? Mais non, c'est pas parce que tu roules en Ford Escort, ça n'a rien à voir. Pourquoi tu dis ça ? Mais non, mais je l'aime bien, ta Ford, elle est sympa. La jaune ? Tu sais, c'est bien, j'ai eu l'impression que t'avais du courrier pour moi ce matin quand j'ai eu le temps. Non, non, c'est rigolo, tu vois. Mais j'ai pas honte de toi, pourquoi tu dis ça ? Attends, ça va, j'ai passé l'âge. Mais je t'ai pas caché à mes amis, hier soir, je t'enlaçais très fort, voilà. Et comme t'es petit, bah, on te voit pas, mais c'est pas volontaire, mais... Mais si, ça se porte encore, la nuque longue. Mais bien sûr, regarde qu'on est Laurent. Ah bah voilà, vous êtes deux en France. Allez, on y va. Quoi ? Mais les chemises en soie lavée aussi, c'est bien, je m'en fous de tes fringues. Mais tu rigoles ou quoi ? La soie lavée comme ça, Violette ? Chauve-souris, comme ça ? Bah attends, mais tu plaisantes ou quoi ? C'est hyper tendance, ça, tout le monde en porte, en Franche-Comté, peut-être. Hein ? Mais non, mais ça n'a rien à voir avec ton look, c'est pas ça, c'est juste que je pense qu'il vaut mieux que tu trouves une fille qui te ressemble, voilà. Enfin, grosso merdo, hein, pour le... Non, dans la silhouette, quoi. Bah, je sais pas, une fille un peu comme toi, qui danse comme ça. Comme ça, je sais pas comment tu fais, hein. Voilà, une fille avec un mousqueton et des clés, comme ça, des clés, des clés, des clés, des clés. Ça vous aurait deux mousquetons, je sais pas. Je sais, écoute, une fille bien, peut-être, tout simplement, voilà. Non, je suis pas une fille bien, moi. Mais parce que je suis scorpion sans un scorpion. Alors je vais te dire, moi je passe mon temps à faire du mal aux individus en permanence. Tout le temps. Regarde, la preuve, tu pleures. Tu vois ? Je te fais pleurer. Et ben voilà, c'est parti. Enfin, tu pleures, on sait pas, toi, hein, si tu pleures ou si tu vas te transformer en quelque chose, hein, c'est bizarre. Ah ben si, non, les larmes qui partent comme ça, là, ça n'existe pas dans la vraie vie. Ah non, les gens normaux, c'est la gravité, ça coule. C'est obligatoire, c'est bien. Non, j'ai pas de Kleenex, là, je suis désolée. Bah, colmate, comme ça, maintenant. Ça coule. Mais c'est pas ton parfum qui te fait pleurer, plus ? Peut-être ? Non, parce que c'est fort ce que t'as mis ce matin, c'est chargé, hein. Si, moi, ça m'a brûlé, là. Oh, ça a fait... Ça a décollé un pan de... T'as plus de... Je sais que c'est pas possible, mais ça me fait rire. Hein ? C'est quoi le nom de ton parfum ? Comment s'appelle ta merde, là, qu'on sache ? Le nom. Retiens la nuit ? Bon. Non, sympa. C'est bien. Eh ben, moi, je te retiens pas. Non, je rigole, excuse-moi. Non, c'est parce que je suis humoriste. Écoute, on va peut-être pas y passer la nuit, hein ? Pas une de plus. Je veux dire, on est grand, on est adulte, ça va, on a fait un bout de chemin ensemble, et puis voilà. Ça... Bah si, une nuit, c'est quand même un bout de chemin. Eh ben, c'est un petit bout d'un petit chemin, voilà. Un petit cheminounet, comme ça, voilà. Un petit cheminounou, ouais. Comme ça, comme, je sais pas moi, comme une allée de camping, hein. Je sens que ça te parle, cette image. Hein. Eh ben voilà, on a fait une allée de camping ensemble, Et là, je pense que les vacances sont finies. Rentrons la caravane. Je vais pas te faire de mal, c'est ridicule, quoi. Non, mais ça m'embête de te voir comme ça, c'est tout. Bon, bah, reste pour le petit-déj, si tu veux, hein. C'est sympa. Bon, tu veux quoi? Tu veux un café, un thé, un Ricard?

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2: Salut mon Alice, on vient d'écouter Synthèse. Alors d'abord, pardon des questions. Pourquoi c'est pas ta voix? Ou alors est-ce que c'est ta voix trafiquée?
3: Mais pardon, mais je comprends pas le...
2: Le concept?
3: Le concept?
2: Ah ben, on va demander à l'artiste le concept.
3: Le concept.
2: On va demander à l'artiste.
3: Parce qu'elle parle d'elle, là.
2: Oui.
3: Voilà. Mais voilà. Je suis interrogatif.
2: Parfait. On t'embrasse très fort.
4: Alors moi, je suis comédienne ou actrice. Enfin, je sais pas, j'ai jamais vraiment compris la différence. Et c'est vrai qu'au départ, c'était pas évident de comprendre pourquoi j'avais cette voix d'homme. Puis moi, dans l'absolu, j'ai toujours voulu être un garçon pour pouvoir être forte, enfin fort, parce qu'une fille, c'est fra. Alors, quoi, je m'embarque, là. Bon, la vérité, c'est qu'il n'y a pas de concept. Sinon, ça serait appelé concept et pas synthèse. Moi, ce que je voulais, c'était faire de la musique, tout simplement, en tapant sur des cordes avec des marteaux. Et en fait, c'est parti dans tous les sens.
5: Avec plein de gens qui donnent leur avis et qui ont raison. Enfin, c'est ce qu'ils disent. Mais j'ai appris un truc. Écouter ma voix. Pour dire ce que je pense, ce que je veux faire. Ça a toujours été un problème pour moi. Devant mes collègues de travail. Devant ma mère. Devant mon chien même. Enfin, ma chienne. Pour le coup, là, il n'y a pas eu de problème. Incroyable. Les doutes sont toujours bien là, ça au moins c'est constant. Mais au moins ma musique maintenant, elle est là. Partagée. Parce que la musique, c'est du partage, non? Moi j'ai envie de dire merci quand j'écoute de la musique qui me touche. Je vous rappelle que ma mère, elle pourrait presque en mourir. Elle disait aussi, si tu veux rendre grâce à ce qui t'a été donné, commence par t'aimer. Ok maman. On va commencer par s'aimer.

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1: Aujourd'hui, 19 septembre, vous l'aurez remarqué, ce n'est pas la Saint-Valentin, mais c'est presque tout comme avec l'histoire que l'on va vous narrer, celle d'Émile et de Dana. Un couple en or est exceptionnel, au sens propre comme au figuré. Voilà comment on peut résumer l'histoire d'amour entre Émile Zatopek et Dana Ingrova, qui va devenir plus tard Zatopkova, littéralement la mariée de Zatopek. Et cette union de deux athlètes tchécoslovaques d'exception réside jusqu'à leur date de naissance. Alors que Dana poussait ses premiers cris, le 19 septembre 1922, le même jour, Émile faisait lui aussi ses premiers sourires à la vie à quelques dizaines de kilomètres de là. Et c'est le sport, ou presque, qui va les unir et les réunir définitivement. Durant un meeting d'athlétisme, Émile remporte sa course du 3000 mètres. Comme de coutume, c'est un bouquet de fleurs qui lui est offert, comme pour tous les vainqueurs des épreuves. Celle qui offrira ce dit bouquet à Émile ce jour-là n'est autre que Dana. Et là, c'est le coup de foudre. Pour Zatopek, c'est elle, son âme sœur. Dana est une prodige du javelot en Tchécoslovaquie. En 1948, Émile Zatopek est une première fois champion olympique sur la distance du 10 000 mètres à Londres. Quelques jours à peine après ce sacre, il épouse Dana. Et c'est presque main dans la main que les deux époux iront en 1952 à Helsinki défendre les couleurs de leur pays aux JO. Ce 24 juillet 52, alors que la locomotive tchécoslovaque, surnom de Zatopek, règle au sprint Alain Mimoun sur la distance du 5000 mètres et remporte l'or, Dana, quant à elle, s'apprête à entamer la finale du lancer de javelot. Quelques minutes plus tard, c'est dès son premier jet que Zatopkova s'adjuge son seul titre au JO, à coup sûr porté par l'élan victorieux de son mari, qui durant ces mêmes Jeux de 52 s'offrira le luxe de devenir champion olympique à la fois du 10 000 et du marathon également. À l'aube du 20e siècle, Émile Zatopek s'éteint en novembre 2000 à l'âge de 78 ans. Celle qui l'a accompagnée jusqu'au dernier souffle, Dana, disparaît quant à elle une vingtaine d'années plus tard. Plus qu'une allégorie, une véritable histoire d'amour entre deux êtres qui se sont emmenés ensemble jusqu'au firmament. Il a un nom aussi romantique que la belle histoire de Dana et d'Émile. Il s'agit de Guy Lafleur, un célèbre hockeyeur canadien. Mais ce sera demain pour tout savoir sur son histoire dans Histoire d'un jour avec Mémoire Sport.
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1: Et on commence avec l'EHPAD de Parigny-l'Évêque qui est actuellement à la recherche d'un agent hôtelier homme ou femme pour un contrat à durée déterminée de 3 mois, 35 heures hebdomadaires. Vous assurez le service de restauration et l'aide au repas en respectant l'organisation et les règles d'hygiène. Vous dresserez les tables, servirez et desservirez les résidents. Vous devrez répondre aux différentes demandes. Assurez également au quotidien l'hygiène des locaux, que ce soit la salle de restaurant des résidents, mais également la salle de restauration du personnel, l'office, le mobilier et le matériel en respectant les différents protocoles. Les débutants sont acceptés. Si cette offre vous intéresse, vous contactez l'EHPAD de Alain et Jean Crappé de Parigny-l'Évêque. Numéro de l'offre France Travail 214 C B C S. La manufacture de l'éphémère de Tuffet-Val-de-la-Chéronne recherche un préparateur ou une préparatrice de commande pour un contrat à durée déterminée de 7 mois, 35 heures hebdomadaires. Vous préparez les commandes en prélevant dans les stocks, vous ferez la constitution des palettes, le filmage et vous placerez votre palette en zone d'expédition. Vous occuperez du chargement des camions, du rangement du magasin, du nettoyage de la zone d'activité ainsi que de la réception de la marchandise. Une expérience de 6 mois en tant que préparateur ou préparatrice de commande est demandée. Si cette offre vous intéresse, vous contactez la manufacture de l'éphémère de Tuffet-Val-de-la-Chéronne, soit en allant sur le site internet manufacturedeléphémère.fr ou alors en vous rendant sur votre espace France Travail avec le numéro de l'offre 214 B R H S. À Volney, on recherche un ramasseur de ou une ramasseuse pour un contrat à durée indéterminée de 20 heures hebdomadaires. Vous serez en charge de ramasser les œufs des poules pondeuses et des poules reproductrices. La majorité arrive sur un tapis. Vous en aurez probablement à ramasser par terre. Vous travaillerez en intérieur, seul, entre 8h et 16h. Vous travaillerez également un week-end sur deux. C'est un poste à pourvoir le plus rapidement possible. Les débutants sont acceptés. Numéro de l'offre France Travail, 214 B N J M. La SRL Protect Surveillance Ronde Intervention Alarme du Mans recherche un agent de sécurité homme ou femme dans le cadre d'un recrutement pour un contrat à durée indéterminée à temps complet. Vous devez obligatoirement être titulaire de la carte professionnelle pour rejoindre l'équipe d'agents de surveillance. C'est pour travailler au centre Leclerc des Fontenelles au Mans. Si cette offre vous intéresse, vous contactez Ludovic Caorel de la société. Numéro de l'offre France Travail 214 B R Z Q. Le centre Montjoie de Saint-Calais recherche un éducateur ou une éducatrice en internat pour un contrat à durée déterminée de 2 mois, 35 heures hebdomadaires. Vous travaillerez au sein de cette maison d'enfants à caractère social, dans le cadre de la protection de l'enfance et de l'assistance éducative et dans le cadre du suivi des jeunes dans leur quotidien. Vous mettrez en place un accompagnement en cohérence avec le projet d'établissement au sein d'une équipe pluridisciplinaire. Vous assurerez l'éducation, la protection et l'accompagnement des jeunes accueillis. En tant qu'acteur de terrain, vous les accompagnerez dans leur parcours conformément à leur projet personnalisé. Vous devez obligatoirement avoir un diplôme comme le BAFA. Les débutants sont acceptés. Si cette offre vous intéresse, vous contactez le centre Montjoie de Saint-Calais. Numéro de l'offre France Travail 214 B N F G. Et enfin, rue Audin, on recherche un ou une employée de rayon charcuterie traiteur fromage dans le cadre d'un CDI à temps complet. Vous gérez votre rayon, que ce soit de la livraison à la vente. Vous dynamiserez votre rayon en théâtralisant et mettant en place des

0: opération commerciale. Vous devez vous montrer disponible et proposer un service de qualité et authentique pour vos clients. Une expérience de 1 an dans le commerce alimentaire est demandée. Un CAP, BEP ou équivalent dans la charcuterie est souhaité. Si cette offre vous intéresse, rendez-vous sur votre espace France Travail avec le numéro de l'offre 214 CKVQ.
1: Si l'une de ces offres vous intéresse, contactez France Travail sur son site internet francetravail.fr.
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4: J'ai entendu à la radio ce matin, on a une chance sur 10 millions de se faire mordre par une chauve-souris enragée. Ah. Alors, faut quand même savoir qu'il y a un gars qui s'est cassé le cul pendant des mois et des mois, avec du matériel et tout, pour arriver à la conclusion suivante: on a une chance sur 10 millions de se faire mordre par une chauve-souris enragée. Bah oui, parce que moi, je suis pas curieux. Hein, mais j'aurais quand même bien savoir comment il a fait, le gars, pour déterminer qu'on avait tous, en moyenne, une chance sur 10 millions de se faire mordre. Bah oui, parce que admettons que le gars soit très copain avec une bande de chauves-souris enragées. Si, tu vois, il les connaît depuis longtemps. Il les a déjà dépannées quand elles étaient dans la merde. Tu vois, elles lui doivent tout, elles lui cachent rien, mais bon... Moi, je dis que c'est un peu facile de foutre les jetons à tout le monde avec finalement la seule chance qu'on a de se faire mordre en occultant volontairement, excusez-moi du peu, les 9 999 999 autres chances qu'on a de pas se faire mordre. Donc, de pas mourir dans d'atroces souffrances. Bah oui, parce que moi, je vois, j'habite dans le 10e. Bon, déjà, le 10e, c'est un quartier, question chauve-souris, qui est assez tranquille, faut connaître. Si, c'est tranquille. En plus, j'habite au 5e, sans ascenseur. Je veux dire, j'ai un code à la porte en bas et un interphone. Alors, je veux dire, la chauve-souris, elle peut toujours se pointer. Hein. Bon, mais admettons, arrive une chauve-souris, enragée. Et elle bave, elle est... Hop, elle se met à trifouiller mon code. Elle est là, le trifouille, elle cherche. Si, parce que quand elles sont enragées, elles cherchent quand même, hein. Et elle cherche. Pan ! Elle tombe sur mon code. Faut encore qu'elle imite la voix d'un gars que je connais. Sinon, j'ouvre pas, moi. Bon, j'étais un petit peu bourré la veille, j'ai pas bien dormi, c'est pas ça la question. J'ouvre. Faut qu'elle pousse la porte. Dis donc, c'est grand comme ça, une chauve-souris. Mettons. Elle arrive à pousser la porte. Vous allez quand même pas me dire qu'elle va monter les 5 étages à pied comme ça, ça se fait repérer par quelqu'un. Non, j'y crois pas. Honnêtement, j'y crois pas. Bon, elle arrive sur le palier. Qu'est-ce qui prouve qu'elle va frapper à ma porte? Et il y a 4 appartements sur le palier. Bon, elle frappe à ma porte. Bah, j'ai pas le pot, hein, jusqu'à maintenant, hein. Parce que là, manifestement, c'est moi qu'elle veut mordre, hein. Ah bah là, elle m'a choisi dans l'immeuble, elle veut plus mordre personne d'autre, c'est moi. Bon, je vais jusqu'au bout, j'ouvre. Qu'est-ce qui prouve qu'elle va me sauter tout de suite à la gorge pour me mordre? Dis donc. Elle est pas un petit peu fatiguée, cette chauve-souris, depuis tout ce qu'elle a fait tout à l'heure? Hein, elle a peut-être soif? Bon, ben moi, je l'installe dans la banquette. Je fais mine d'aller y chercher un verre d'eau dans la cuisine. Qu'est-ce qui m'empêche de revenir avec un fusil? Ben alors, parce qu'elle se méfie pas, c'est quand même qu'une bête, hein? Alors j'y tire dessus, même si je la loupe, et ben elle a peur, et puis elle s'envole par la fenêtre. Alors qu'il arrête l'autre, elle se chauve-souris, là. En plus, c'est dangereux, ce mec-là, hein. Imagine, j'ai un copain qui vient chez moi déguisé en chauve-souris pour me faire rigoler. Et ben j'y tire dessus. En fait, moi, j'ai des copains qui viennent chez moi déguisés en chauve-souris pour me faire rigoler. Alors qu'il arrête l'autre, là, ce chauve-souris, hein. J'ai peur des chauves-souris.

0: votre sémaphore ça pour se réveiller. Bonjour tout le monde.
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0: Et on se retrouve en direct sur votre radio locale. J'espère que tout va bien. Ouais, tranquille. On est ensemble en direct, évidemment, comme tous les samedis de 6h45 à 9h sur l'antenne de votre radio locale Ornithorynque. Alors pendant une heure, eh bien, on va évidemment bien parler d'actualité locale avec vos annonces dans Venez Nombreux. On va également retrouver eh bien les animateurs de cette radio qui réalisent des rubriques comme Yves qui va débarquer d'ici une dizaine de minutes pour la rubrique Sartoisement Vôtre. Mais pour l'instant, à 7h moins le quart, c'est l'heure de retrouver l'horoscope de ce samedi 19 septembre avec Nathalie et Lionel. Soyez les bienvenus, vous êtes sur Ornithorynque et c'est votre matinale. C'est pas trop tôt, vous êtes avec Teddy et on est ensemble jusqu'à 9h.
3: Bonjour à tous, nous fêtons Émilie aujourd'hui. Alors comment vont se comporter les planètes aujourd'hui ?
4: Bélier, sur le plan professionnel, vous viserez haut et vous aurez bien raison, car Jupiter vous soutiendra de tout son poids.
3: Taureau, montrez une grande rigueur dans vos relations avec les autres, on va beaucoup vous demander.
4: Bélier, l'influence de Saturne dans le secteur de l'argent n'est pas très réjouissant. Saturne est en effet la planète de la restriction et des épreuves. Les lions, c'est le bon moment pour prendre de nouveaux contacts et surtout faire passer vos idées.
3: Vierge, exprimez-vous clairement, à défaut, il risque d'avoir des malentendus.
4: Les balances, marquez donc une pause. Vous vous trouvez dans une phase où votre tonus n'est pas au zénith.
3: Scorpion, la lune semble vous apporter quelques contrariétés en ce moment. Il va bien falloir réagir.
4: Sagittaire, vous avez tendance à vous laisser aller. Reprenez-vous. Et oui, une certaine discipline s'impose.
3: Capricorne, l'égoïsme ou l'indépendance vous taraude à moins que ce ne soit un sentiment de solitude ou d'éloignement.
4: Vous êtes Verseau, et bien vous partagerez des moments tendres, complices avec certaines personnes. L'amour, oui, les Verseaux, revient en force.
3: Enfin Poisson, rien ne devrait vous sembler insurmontable et vous ferez preuve d'un grand professionnalisme et cette fiabilité joue en votre faveur. Bravo, ami Poisson. À demain pour un nouvel horoscope, nous fêterons David.
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0: dernier single de la chanteuse Angèle, Une seule vie sur l'antenne d'Ornithorynque. Bonjour à toutes et à tous, soyez les bienvenus. Vous êtes à l'écoute de votre radio locale en Génois-Bilurien, Ornithorynque 90.2 FM. Voici tout de suite Tonton Yves et la rubrique Sartoisement Vôtre.
1: Bonjour. Aujourd'hui, nos pas nous mènent en limite Champagne-Mancel et Alpes-Mancel. Canton de Sillé-le-Guillaume, à la rencontre des Vernissois. Les près de 350 habitants de Verny. Le toponyme est issu de l'ancien français Verne, qui désigne l'aulne, l'arbre, issu lui-même du gaulois Verneau. Bordé par la Longuève, commune rurale à habitat dispersé, Verny est bordé par Ségri, Assé-le-Riboul, Mézières-sous-Lavardin, Neuville-Allée, Crissé et Pesé-le-Robert. Pour le plaisir de visiter, direction le château de Verny du XVIIe siècle, pour une halte entre repos et méditation, l'église Saint-Médard abrite des fonts baptismaux classés à titre d'objet. Les barons de Verny et d'Ambrières, comte de Tessé, marquis de Lavardin, vicomte de Beaumont et Fresnay, feront du château de Verny leur résidence principale jusqu'à la Révolution. Et nous suivons la trace de Paul Scarron, 1610-1660, écrivain ayant résidé au château de Verny, il y aurait écrit le roman comique. Au niveau activité et manifestation 6 sur la commune, 2000 PAT et l'association des parents d'élèves du Civos de la Longuève, regroupant Neuville-Allée, Mézières-sous-Lavardin et Verny, dont le but est de récolter des fonds pour financer l'achat de matériel scolaire et ou l'organisation de sorties périscolaires pour les trois écoles du Civos. Les recettes sont intégralement reversées aux trois écoles. Chaque année, elle organise diverses manifestations dans les trois communes, dont la plus importante est la kermesse organisée avec le concours des instituteurs et des parents d'élèves bénévoles, marquant ainsi la fin de l'année scolaire. Autre association du Civos de la Longuève, avec un but similaire, Graines d'idées, cherche à favoriser les échanges entre les habitants du Civos par le biais de manifestations culturelles ou sportives. Fin de cette balade à Verny, mais nous nous retrouvons très vite pour une nouvelle déambulation sartoise. À bientôt, et sartoisement vôtre.

0: Bonjour tout le monde, bienvenue, vous êtes sur Ennui Turin, c'est votre matinale, c'est pas trop tôt, il est 7h. Et on est ensemble encore pendant 2 heures sur l'antenne de votre radio locale Ennui Turin, que pour l'instant à 7h, on retrouve Léo Ardourel pour les infos. Bonjour Léo.
1: Bonjour à tous. Un projet d'attentat d'extrême droite déjoué dans un lycée du Rhône. Un ado de 15 ans a été mis en examen. Il projetait d'attaquer des élèves de son ancien établissement et avait même réuni du matériel pour passer à l'acte, dont 2 couteaux. Un jeune homme décrit comme très marqué par la mort du militant identitaire lyonnais Quentin Derenck est fasciné par les tueries de masse aux États-Unis. Il a été placé sous contrôle judiciaire. 15 ans de réclusion pour l'auteur du coup de couteau mortel contre Zakaria, ce jeune de 15 ans tué à Romans-sur-Isère alors qu'il tentait de s'interposer lors d'une bagarre sur fond de harcèlement. Une peine moins lourde que les réquisitions. L'avocat général avait réclamé 25 ans. Le père du suspect a lui aussi été condamné à 2 ans de prison pour complicité. Paris appelle Moscou à revenir sur sa décision. La France dénonce la mise sous administration provisoire sans justification des filiales russes de plusieurs entreprises françaises et européennes. Une décision justifiée par leur appartenance à des pays inamicaux envers la Russie. Elle intervient au lendemain de cette nouvelle mise en garde d'Emmanuel Macron sur l'intensification de la menace hybride russe contre l'Europe. Le président a demandé au gouvernement un plan pour protéger les infrastructures critiques françaises. Le chef de l'État qui reconnaît une situation difficile pour les automobilistes mais exclut toute baisse des taxes sur les carburants. Le dispositif d'aide aux grands rouleurs va être prolongé et devrait évoluer dès le 1er octobre. La France va également convoquer une réunion du G7 consacrée au sujet énergétique. Un nouveau palier franchi dans la guerre de Donald Trump contre les médias. Le président américain interdit l'accès de la Maison-Blanche à CNN, MS Now et Politico, des médias qu'il qualifie de propagateurs de fake news. Il assure que d'autres pourraient suivre. Et puis en foot, 5 nouveaux visages attendus à Clairefontaine. Le nouveau sélectionneur Zinedine Zidane convoque pour la première fois en bleu le gardien Guillaume Rest, les défenseurs Jérémy Jacquet et Andy Diouf, le milieu Lucas Dacunha et l'attaquant Esteban Le Poll. L'équipe de France qui débutera sa campagne en Ligue des Nations vendredi prochain en Turquie. Excellent début de journée à tous.
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Allô Doudou, c'était Niska sur Ornithorynque. Bonjour tout le monde, bienvenue, quasiment 7h10. Dans un instant arrivera la rubrique emploi de ce samedi 19 septembre. Pour l'instant, voici Bill Baxter avec un de ses plus gros cartons dans les années 80, c'est Embrasse-moi, idiot. Soyez les bienvenus, c'est votre matinale, c'est pas trop tôt avec Teddy jusqu'à 9h.

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1: Et on commence avec l'EHPAD de Parigny-l'Évêque qui est actuellement à la recherche d'un agent hôtelier homme ou femme pour un contrat à durée déterminée de 3 mois, 35 heures hebdomadaires. Vous assurez le service de restauration et l'aide au repas en respectant l'organisation et les règles d'hygiène. Vous dresserez les tables, servirez et desservirez les résidents. Vous devrez répondre aux différentes demandes. Assurez également au quotidien l'hygiène des locaux, que ce soit la salle de restaurant des résidents, mais également la salle de restauration du personnel, l'office, le mobilier et le matériel en respectant les différents protocoles. Les débutants sont acceptés. Si cette offre vous intéresse, vous contactez l'EHPAD de Alain et Jean Crappé de Parigny-l'Évêque. Numéro de l'offre France Travail 214 C B C S. La manufacture de l'éphémère de Tuffet-Val-de-la-Chéronne recherche un préparateur ou une préparatrice de commande pour un contrat à durée déterminée de 7 mois, 35 heures hebdomadaires. Vous préparez les commandes en prélevant dans les stocks, vous ferez la constitution des palettes, le filmage et vous placerez votre palette en zone d'expédition. Vous occuperez du chargement des camions, du rangement du magasin, du nettoyage de la zone d'activité ainsi que de la réception de la marchandise. Une expérience de 6 mois en tant que préparateur ou préparatrice de commande est demandée. Si cette offre vous intéresse, vous contactez la manufacture de l'éphémère de Tuffet-Val-de-la-Chéronne, soit en allant sur le site internet manufacturedeléphémère.fr ou alors en vous rendant sur votre espace France Travail avec le numéro de l'offre 214 B R H S. À Volney, on recherche un ramasseur de ou une ramasseuse pour un contrat à durée indéterminée de 20 heures hebdomadaires. Vous serez en charge de ramasser les œufs des poules pondeuses et des poules reproductrices. La majorité arrive sur un tapis. Vous en aurez probablement à ramasser par terre. Vous travaillerez en intérieur, seul, entre 8h et 16h. Vous travaillerez également un week-end sur deux. C'est un poste à pourvoir le plus rapidement possible. Les débutants sont acceptés. Numéro de l'offre France Travail 214 B N J M. La SARL Protect Surveillance Ronde Intervention Alarme du Mans recherche un agent de sécurité homme ou femme dans le cadre d'un recrutement pour un contrat à durée indéterminée à temps complet. Vous devez obligatoirement être titulaire de la carte professionnelle pour rejoindre l'équipe d'agents de surveillance. C'est pour travailler au centre Leclerc des Fontenelles au Mans. Si cette offre vous intéresse, vous contactez Ludovic Caorel de la société. Numéro de l'offre France Travail 214 B R Z Q. Le centre Montjoie de Saint-Calais recherche un éducateur ou une éducatrice en internat pour un contrat à durée déterminée de 2 mois, 35 heures hebdomadaires. Vous travaillerez au sein de cette maison d'enfants à caractère social dans le cadre de la protection de l'enfance et de l'assistance éducative et dans le cadre du suivi des jeunes dans leur quotidien. Vous mettrez en place un accompagnement en cohérence avec le projet d'établissement au sein d'une équipe pluridisciplinaire. Vous assurerez l'éducation, la protection et l'accompagnement des jeunes accueillis. En tant qu'acteur de terrain, vous les accompagnerez dans leur parcours conformément à leur projet personnalisé. Vous devez obligatoirement avoir un diplôme comme le BAFA. Les débutants sont acceptés. Si cette offre vous intéresse, vous contactez le centre Montjoie de Saint-Calais. Numéro de l'offre France Travail 214 B N F G. Et enfin, rue Audin, on recherche un ou une employée de rayon charcuterie traiteur fromage dans le cadre d'un CDI à temps complet. Vous gérez votre rayon, que ce soit de la livraison à la vente. Vous dynamiserez votre rayon en théâtralisant et mettant en place des opérations commerciales. Vous devez vous montrer disponible et proposer un service de qualité et authentique pour vos clients. Une expérience de 1 an dans le commerce alimentaire est demandée. Un CAP, BEP ou équivalent dans la charcuterie est souhaité. Si cette offre vous intéresse, rendez-vous sur votre espace France Travail avec le numéro de l'offre 214-CKVQ.
2: Si l'une de ces offres vous intéresse, contactez France Travail sur son site internet francetravail.fr.

0: Vous êtes à l'écoute d'Ornithorynque, soyez les bienvenus, c'est votre matinale, c'est pas trop tôt, on est en direct évidemment, comme tous les samedis, entre 6h45 et 9h, et bien je suis avec vous sur l'antenne d'Ornithorynque. C'est bon ce qu'on vient de se faire, un petit peu de douceur en ce samedi matin. Nous sommes aujourd'hui le 19 septembre, c'est la matinale, c'est pas trop tôt, d'ici quelques instants, on va retrouver le journal présenté par Léo Ardourel, ce sera à 7h30. Pour le moment, et bien on va retrouver Alice Taglioni en nouveau dans un instant avec le single Nous Deux. On va retrouver également les Beatles. Et pour le moment, c'est Nathalie qu'on retrouve avec la rubrique Tous en Forme. On va parler de confort digestif.
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2: Comment améliorer son confort digestif? Boire du kéfir. Cette boisson naturelle s'obtient à partir de graines de kéfir, un amas de micro-organismes. Cette fermentation est justement bénéfique. Les bonnes bactéries qui en résultent contribuent à favoriser le bon équilibre de la flore intestinale. Recourir à la poudre de psyllium. Sa richesse en fibres solubles et insolubles fait d'elle un allié de choix pour améliorer le confort intestinal. Et par son incroyable capacité d'absorption, le psyllium transformé se gonfle au contact de l'eau. Il est efficace pour améliorer certains troubles digestifs. Le psyllium est un laxatif doux et naturel. Bien cuire ses légumes, cuisiner des légumes cuits à la vapeur permet de réduire la production de gaz lors de leur digestion. Rompre avec les chewing-gums. Lorsqu'on mastique, on ingère les composants du chewing-gum. Sucre, édulcorant, arôme, colorant, tout un tas de composés chimiques qui, pour certains, perturbent le système endocrinien et le microbiote intestinal. Une boisson détox. Après avoir fait bouillir de la racine de gingembre dans de l'eau, on garde l'infusion et on la fait tiédir. Puis on ajoute un jus de citron bio pressé, un peu de miel, une pincée de cannelle et une de curcuma. Prise à jeun, cette boisson permet de lutter contre les problèmes gastriques, les ballonnements et les crampes intestinales. Elle améliore la digestion et diminue l'inflammation. Zapper les additifs. Outre les produits ultra transformés, l'alcool et le gluten, certains additifs alimentaires favorisent la porosité intestinale. C'est notamment le cas avec le E407, employé par l'industrie alimentaire pour épaissir les crèmes, desserts, les glaces, les laits aromatisés. Son protecteur, les légumes, fruits et légumineuses qui nourrissent les bonnes bactéries du microbiote et les aliments lacto-fermentés, choucroute, légumes en bocaux, source de probiotiques. On plébiscite tout ce qui est riche en polyphénol, thé vert, artichaut, oignon, la peau des pommes, les baies rouges, violettes et noires, les graines de chia riches en polyphénol mais aussi en oméga 3. On veille aussi aux apports en vitamine C, E, caroténoïdes, zinc et sélénium, des vitamines et minéraux aux propriétés également protectrices.

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1: Bonjour, bonjour à tous. Marine Le Pen continue de défendre la baisse des taxes face à la hausse des prix du carburant. La candidate du RN à la présidentielle s'inquiète d'un risque de blocage de l'économie. Musées, églises, châteaux, préfectures et même salles de concert, des milliers de sites ouvrent leurs portes gratuitement ce week-end à l'occasion des Journées du patrimoine. Et puis, 5 nouveaux visages attendus à Clairefontaine. Le nouveau sélectionneur des Bleus, Zinedine Zidane, a dévoilé hier sa première liste pour le prochain rassemblement de l'équipe de France. Il faut essayer de traiter les causes avant de dépenser un maximum d'argent. Emmanuel Macron exclut de nouveau toute baisse des taxes sur les carburants malgré l'envolée des prix à la pompe. Le président met en avant l'impact d'une telle mesure sur les finances publiques, une erreur pour Marine Le Pen. La candidate du RN estime que le gouvernement n'a aujourd'hui pas d'autre solution.
2: Le risque que prend Emmanuel Macron en ne mettant pas en place cette solution, c'est le risque du blocage de l'économie, de la perte massive de recettes pour l'État, parce que à partir d'un certain niveau de coût des carburants, les gens vont arrêter de consommer du carburant et la baisse de consommation du carburant va entraîner des baisses massives de recettes pour l'État. Donc les économies qu'ils veulent en réalité faire en laissant souffrir les Français, eh bien, ils ne les feront pas et ils laisseront souffrir les Français. Ils font le choix, encore une fois, de refuser de venir en aide non seulement aux Français, mais également au pays et à l'économie du pays.
1: Et pendant ce temps, en Allemagne, le gouvernement de Friedrich Merz, lui, va bien baisser la taxe sur l'énergie, mesure pour tenter d'apaiser la colère à la veille d'un nouveau week-end d'élections régionales cruciales dans le pays où le parti d'extrême droite, AfD, pourrait encore progresser. Dans l'actualité également, il projetait une attaque terroriste contre son ancien lycée. Un ado de 15 ans proche de l'ultra-droite, mis en examen et placé sous contrôle judiciaire dans le Rhône. Le suspect avait déjà réuni du matériel, dont deux couteaux, et envisagé de s'en prendre sans distinction aux élèves de l'établissement. Une attaque sur fond d'idéologie suprémaciste et raciste, selon Le Monde, qui évoque un jeune homme marqué par le lynchage mortel de Quentin Doranc l'hiver dernier à Lyon. Donald Trump annonce un accord avec le Danemark sur le Groenland. Le président des États-Unis affirme avoir obtenu un contrôle permanent sur la sécurité, empêchant tout adversaire de Washington d'établir une présence militaire dans l'île arctique. Copenhague salue de son côté un bon accord pour l'OTAN et l'Europe. Donald Trump qui franchit également un nouveau cap dans sa guerre contre les médias. Le président américain interdit l'accès de la Maison-Blanche à CNN, MS Now et Politico, des médias qu'il qualifie de propagateurs de fake news. Il assure que d'autres pourraient suivre. Retour en France, c'est le grand rendez-vous des curieux et des passionnés d'histoire. Les Journées européennes du patrimoine se déroulent ce week-end. L'occasion de découvrir gratuitement près de 18 500 lieux historiques ou insolites. Deux thématiques sont proposées pour cette 43e édition, dont le patrimoine en péril. Un thème qui résonne particulièrement après les catastrophes météo de ces derniers mois, selon le directeur général de la Fondation du patrimoine, Alexandre Duglaris.
3: Je pense qu'effectivement, le choix du péril et peut-être même de l'urgence est un choix qui me semble très pertinent. On a été confronté cet été d'abord à des épisodes caniculaires très importants partout en France et puis à ces incendies. Donc la réalité, elle est là, c'est-à-dire que malheureusement, le patrimoine naturel, les forêts françaises sont fragiles et peuvent être détruites. Mais tous les dérèglements climatiques, ils affectent le patrimoine bâti et ils affectent le patrimoine naturel. Concrètement, quand il y a des très fortes chaleurs, suivies par exemple de pluies très importantes, c'est très mauvais pour les pierres, pour les joints. Et puis les chaleurs, ça peut faire parfois éclater des pierres. Et donc l'urgence climatique, elle affecte aussi tous les patrimoines et donc le péril pour le patrimoine bâti.
1: L'Observatoire de la Fondation du patrimoine répertorie près de 300 000 édifices en péril, dont 67 000 en état critique en France. On passe au foot, c'est une nouvelle page de l'histoire de l'équipe de France qui s'ouvre. Zinedine Zidane a dévoilé

0: dévoilé sa toute première liste en tant que sélectionneur des Bleus. Une liste de 23 joueurs avec 5 nouveaux noms. Le gardien Guillaume Rest, les défenseurs Jérémy Jacquet et Andy Diouf, le milieu Lucas Dacunha et l'attaquant Esteban Le Poll. Forcément, il y a aussi quelques absents. Il a fallu faire des choix et Zizou les assume.
1: Sincèrement, c'est une première sélection, c'est un premier rassemblement. Et les idées pour moi étaient assez claires. Après, voilà, vous avez peut-être un ou deux joueurs qui ne sont pas là volontairement. On pourra en parler, mais parce que justement par temps de jeu, enfin manque de temps de jeu ou une petite blessure ou voilà quelque chose comme ça, mais c'est une réflexion et beaucoup de travail depuis ma nomination le 28 juillet.
0: La France qui débutera sa campagne en Ligue des Nations vendredi prochain en Turquie. Et puis le foot, c'est aussi Monaco qui prend provisoirement la tête de la Ligue 1 après sa victoire 2-1 hier soir face à Lens en ouverture de la 5e journée. Elle se poursuit à 17h15 avec Paris FC Strasbourg. À suivre également ce soir, Angers 3, Le Mans-Lorient, Toulouse-Le Havre et Lyon-Rennes. C'est la fin de ce journal. Excellente journée à tous.
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Bon réveil tout le monde, c'est samedi aujourd'hui, 7h40, c'est la matinale, c'est pas trop tôt. Vous êtes avec Teddy évidemment. D'ici quelques minutes, on va retrouver la musique de Bad Bunny qui va débarquer. Et puis également la rubrique Venez Nombreux, votre rubrique d'information. Puis je vous rappelle d'ailleurs que ce week-end, eh bien, c'est les journées européennes du patrimoine. Il y a plein de choses qui se passent autour de chez nous. Le château de Bouloir va être visitable à partir de 10h du mat jusqu'à midi et de 14h à 17h aujourd'hui et demain. Et puis pour ma part, tiens, je vous accueillerai du partir de 9h tout à l'heure du côté de Saint-Gervais-de-Vic. On en parlera. Pour l'instant, c'est musique avec Mélodie.

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1: Vide-grenier à Tresson le dimanche 20 septembre de 7h à 18h. Installation des exposants à partir de 6h30. Rendez-vous derrière l'école. Buvette et barbecue sur place. Informations et réservations auprès de Marilyn au 06 15 09 05 23 ou par mail à faitesatressontoutattaché@gmail.com.
2: La section des anciens combattants du Bray-sur-Mérise vous donne rendez-vous le samedi 10 octobre à midi à la salle des fêtes du Bray-sur-Mérise pour un moment de convivialité autour d'un coco-vin. Réservation obligatoire auprès de la section des anciens combattants du Bray-sur-Mérise avant le 26 septembre. L'association de la chorale épiqueur de Bouloir et l'école de musique intercommunale de la communauté de communes du Génois-Bidurien vous propose une rencontre de chorale avec le Chœur du Val le dimanche 27 septembre à 16h à l'église du Bray-sur-Mérise. L'entrée est libre, participation au chapeau. 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

0: Belle journée, vous êtes sur Ornithorynque. C'était le groupe Hello Sister à l'instant avec le single Tragique. Soyez les bienvenus sur votre radio locale en Génois-Bilurien. Vous êtes avec Teddy comme tous les samedis matins pour l'émission. C'est pas trop tôt, évidemment. 6h45, 9h chaque jour. Vous le savez, c'est un animateur différent qui vous accompagne. Ce matin, c'est moi. Demain, vous retrouverez Corinne avec une matinée 100% musette. Et accordéon, ouais, et ça fait plaisir. Allez, juste avant de se retrouver sur les coups de 8h, on va retrouver The Transatlantics en nouveauté d'ici quelques instants. Mais pour l'instant, c'est Yves qu'on retrouve avec la rubrique Sartoisement Vôtre.
1: Bonjour. Aujourd'hui, nos pas nous mènent en limite Champagne-Mancel et Alpes-Mancel. Canton de Sillé-le-Guillaume. À la rencontre des Vernissois, les près de 350 habitants de Verny. Le toponyme est issu de l'ancien français Verne, qui désigne l'aulne, l'arbre, issu lui-même du gaulois Verno. Bordé par la Longuève, commune rurale à habitat dispersé, Verny est bordé par Ségri, Assé-le-Riboul, Mézières-sous-Lavardin, Neuville-Allée, Crissé, et peser le Robert. Pour le plaisir de visiter, direction le château de Verny du XVIIe siècle, pour une halte entre repos et méditation, l'église Saint-Médard abrite des fonts baptismaux classés à titre d'objet. Les barons de Verny et d'Ambrières, comtes de Tessé, marquis de Lavardin, vicomtes de Beaumont et Fresnay, feront du château de Verny leur résidence principale jusqu'à la Révolution. Et nous suivons la trace de Paul Scarron, 1610-1660, écrivain ayant résidé au château de Verny, il y aurait écrit le roman comique. Au niveau activité et manifestation 6 sur la commune, 2000 PAT et l'association des parents d'élèves du Civos de la Longuève, regroupant Neuville-Allée, Mézières-sous-Lavardin et Verny, dont le but est de récolter des fonds pour financer l'achat de matériel scolaire et ou l'organisation de sorties périscolaires pour les trois écoles du Civos. Les recettes sont intégralement reversées aux trois écoles. Chaque année, elle organise diverses manifestations dans les trois communes, dont la plus importante est la kermesse organisée avec le concours des instituteurs et des parents d'élèves bénévoles, marquant ainsi la fin de l'année scolaire. Autre association du Civos de la Longuève, avec un but similaire, Graines d'idées, cherche à favoriser les échanges entre les habitants du Civos par le biais de manifestations culturelles ou sportives. Fin de cette balade à Verny, mais nous nous retrouvons très vite pour une nouvelle déambulation sartoise. À bientôt, et sartoisement vôtre.
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0: Voici le groupe The Transatlantics avec le titre Dreammaker.

0: Bonjour tout le monde, bienvenue sur l'antenne de votre radio locale, Ornithorynque, qu'il est 8h.
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0: On est ensemble évidemment encore pendant une heure sur votre radio locale en génois bilurien, Ornithorynque. Dans un instant, on va parler emploi avec la rubrique emploi qui arrive d'ici une dizaine de minutes. Mais pour l'instant, c'est l'heure de retrouver Léo Ardourel à la présentation du Flash Info de ce samedi matin. Bonjour Léo.
3: Bonjour à tous, il faut essayer de traiter les causes avant de dépenser un maximum d'argent. Emmanuel Macron exclut de nouveau toute baisse des taxes sur les carburants malgré l'envolée des prix à la pompe. Le président met en avant l'impact d'une telle mesure sur les finances publiques. Une erreur pour Marine Le Pen, la candidate du RN à la présidentielle estime que le gouvernement n'a aujourd'hui pas d'autre solution.
4: Le risque que prend Emmanuel Macron en ne mettant pas en place cette solution, c'est le risque du blocage de l'économie, de la perte massive de recettes pour l'État parce que à partir d'un certain niveau de coût des carburants, les gens vont arrêter de consommer du carburant et la baisse de consommation du carburant va entraîner des baisses massives de recettes pour l'État. Donc les économies qu'ils veulent en réalité faire en laissant souffrir les Français, eh bien, ils ne les feront pas et ils laisseront souffrir les Français.
3: Et pendant ce temps, en Allemagne, le gouvernement de Friedrich Merz annonce qu'il va baisser la taxe sur l'énergie, mesure pour tenter d'apaiser la colère à la veille d'un nouveau week-end d'élections régionales cruciales dans le pays. Donald Trump annonce un accord avec le Danemark. Sur le Groenland, le président des États-Unis affirme avoir obtenu un contrôle permanent sur la sécurité, empêchant tout adversaire comme la Chine ou la Russie d'établir une présence militaire dans l'île arctique. Copenhague salue de son côté un bon accord pour l'OTAN et l'Europe. Rima Hassan porte plainte contre Laurent Nunez devant la Cour de justice de la République. Selon complément d'enquête, le ministre de l'Intérieur aurait personnellement contribué à propager une fausse information selon laquelle de la drogue de synthèse avait été retrouvée dans les affaires de l'eurodéputée insoumise lors de sa garde à vue en avril dernier. Et puis Monaco prend provisoirement la tête de la Ligue 1. Les Monégasques ont battu Lens 2-1 hier soir en ouverture de la 5e journée. 5 affiches sont prévues ce samedi et ça commence dès 17h15 avec Paris FC Strasbourg. À suivre également ce soir à partir de 20h45, Angers 3, Le Mans-Lorient, Toulouse-Le Havre et Lyon-Rennes. Voilà pour ce point sur l'info. Excellente matinée à notre écoute.
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0: De la douceur en ce samedi 19 septembre, il est quasiment 8h15, vous êtes à l'écoute de votre radio locale Ornithorynque. Dans un instant la rubrique emploi et puis juste après on va retrouver Yves et Patoche pour la rubrique écran large. Pour l'instant niveau musique c'est Timal avec Sicario, bon réveil tout le monde.
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2: Et on commence avec l'EHPAD de Parigny-l'Évêque qui est actuellement à la recherche d'un agent hôtelier homme ou femme pour un contrat à durée déterminée de 3 mois, 35 heures hebdomadaires. Vous assurez le service de restauration et l'aide au repas en respectant l'organisation et les règles d'hygiène. Vous dresserez les tables, servirez et desservirez les résidents. Vous devrez répondre aux différentes demandes. Assurez également au quotidien l'hygiène des locaux, que ce soit la salle de restaurant des résidents, mais également la salle de restauration du personnel, l'office, le mobilier et le matériel en respectant les différents protocoles. Les débutants sont acceptés. Si cette offre vous intéresse, vous contactez l'EHPAD de Alain et Jean Crappé de Parigny-l'Évêque. Numéro de l'offre France Travail 214 C B C S. La manufacture de l'éphémère de Tuffet-Val-de-la-Chéronne recherche un préparateur ou une préparatrice de commande pour un contrat à durée déterminée de 7 mois, 35 heures hebdomadaires. Vous préparez les commandes en prélevant dans les stocks, vous ferez la constitution des palettes, le filmage et vous placerez votre palette en zone d'expédition. Vous occuperez du chargement des camions, du rangement du magasin, du nettoyage de la zone d'activité ainsi que de la réception de la marchandise. Une expérience de 6 mois en tant que préparateur ou préparatrice de commande est demandée. Si cette offre vous intéresse, vous contactez la manufacture de l'éphémère de Tuffet-Val-de-la-Chéronne, soit en allant sur le site internet manufacturedeléphémère.fr ou alors en vous rendant sur votre espace France Travail avec le numéro de l'offre 214 B R H S. À Volney, on recherche un ramasseur de ou une ramasseuse pour un contrat à durée indéterminée de 20 heures hebdomadaires. Vous serez en charge de ramasser les œufs des poules pondeuses et des poules reproductrices. La majorité arrive sur un tapis. Vous en aurez probablement à ramasser par terre. Vous travaillerez en intérieur, seul, entre 8h et 16h. Vous travaillerez également un week-end sur deux. C'est un poste à pourvoir le plus rapidement possible. Les débutants sont acceptés. Numéro de l'offre France Travail, 214 BNJM. La SRL Protect Surveillance Ronde Intervention Alarme du Mans recherche un agent de sécurité homme ou femme dans le cadre d'un recrutement pour un contrat à durée indéterminée à temps complet. Vous devez obligatoirement être titulaire de la carte professionnelle pour rejoindre l'équipe d'agents de surveillance. C'est pour travailler au centre Leclerc des Fontenelles au Mans. Si cette offre vous intéresse, vous contactez Ludovic Caorel de la société. Numéro de l'offre France Travail 214 B R Z Q. Le centre Montjoie de Saint-Calais recherche un éducateur ou une éducatrice en internat pour un contrat à durée déterminée de 2 mois, 35 heures hebdomadaires. Vous travaillerez au sein de cette maison d'enfants à caractère social, dans le cadre de la protection de l'enfance et de l'assistance éducative et dans le cadre du suivi des jeunes dans leur quotidien. Vous mettrez en place un accompagnement en cohérence avec le projet d'établissement au sein d'une équipe pluridisciplinaire. Vous assurerez l'éducation, la protection et l'accompagnement des jeunes accueillis. En tant qu'acteur de terrain, vous les accompagnerez dans leur parcours conformément à leur projet personnalisé. Vous devez obligatoirement avoir un diplôme comme le BAFA. Les débutants sont acceptés. Si cette offre vous intéresse, vous contactez le centre Montjoie de Saint-Calais. Numéro de l'offre France Travail 214 B N F G. Et enfin, rue Audin, on recherche un ou une employée de rayon charcuterie traiteur fromage dans le cadre d'un CDI à temps complet. Vous gérez votre rayon, que ce soit de la livraison à la vente. Vous dynamiserez votre rayon en théâtralisant et mettant en place des opérations commerciales. Vous devez vous montrer disponible et proposer un service de qualité et authentique pour vos clients. Une expérience de 1 an dans le commerce alimentaire est demandée. Un CAP, BEP ou équivalent dans la charcuterie est souhaité. Si cette offre vous intéresse, rendez-vous sur votre espace France Travail avec le numéro de l'offre 214 CKVQ.
3: Si l'une de ces offres vous intéresse, contactez France Travail sur son site internet francetravail.fr.
0: Belle matinée tout le monde, vous écoutez votre radio locale Ornithorynque. Voici tout de suite Écran Large dans votre matinale, c'est pas trop tôt.
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0: Voici la chanteuse Alix, la fin du jeu.

0: 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Salut à tous, c'est l'heure d'Écran Large, votre chronique sur le cinéma, sur l'actualité du cinéma, des films en sortie nationale ce mercredi 16 septembre. Et Yves est là pour commenter avec moi les bandes annonces. Salut Yves.
1: Salut Patoche, bonjour tout le monde.
0: On va aller dans le thriller et dans le film d'horreur.
1: Déjà mon avis pour un des deux films alors.
0: En tout cas, le deuxième, on verra. Quoique, c'est quand même un grand classique. On va commencer avec Histoire de la nuit, un drame de Léa Missius avec Afsia Herzi, Benoît Magimel, Bastien Bouillon, c'est déjà du beau linge, Monica Bellucci, ça embellit encore plus, Paul Amy et Alan Delay. Le petit résumé, je t'écoute.
2: Nora, Thomas et leur fille Ida vivent dans une ferme isolée. Alors que tout le monde prépare une soirée d'anniversaire surprise pour Nora, trois hommes rôdent autour de la maison et s'invitent à la fête, faisant surgir des secrets bien gardés.
0: Bien gardés, on dirait, je sais pas ce que tu as, une mauvaise émission de télé. La bande-annonce, on écoute.
3: Papa, tu préfères lequel ?
4: Elle te donne pas la moitié de ce que tu lui donnes. Elle te mérite pas.
5: Bonjour.
4: Je peux vous aider ?
5: C'est magnifique ici.
4: Bon.
5: Qu'est-ce qui se passe, ma chérie ? Si vous faites ce qu'on dit, il arrivera rien à personne.
4: Qu'est-ce que vous voulez ?
5: Voilà.
6: Ah, bonsoir. Allez. Thomas, c'est ça ?
4: Vous êtes qui ?
6: Toi, tu dois être Ida, non ? Joyeux anniversaire, Leïla.
7: C'est quoi cette histoire ? Y a pas de Leïla !
6: N'oublie pas que Beg est avec ta voisine. Vous êtes rencontrés comment ?
5: C'est ça, pas de foutre.
6: C'est quoi cette violence là ?
7: On dirait que t'avais un fantôme.
6: Monsieur, tu veux bien m'aider ? Ramasse tous les couteaux sur la table et tu les mets dans le sac là-bas. T'es en colère ? Moi aussi je serai en colère à ta place.
4: Elle vous dit que c'est pas elle.
5: Tu sais ce qu'elle a fait ta voisine ?
7: On va aller chercher ton frère. On va lui dire d'arrêter.
8: Allez, on danse !
6: Moi, je veux juste la vérité, Léla.
3: Vous vous trompez, elle vous a dit. Elle s'appelle pas Léla.
0: Histoire de la nuit, c'est dans toutes vos salles à partir de ce mercredi 16 septembre. Et bien voilà, cette histoire de cette jeune fille et de son copain qui s'entendent pas très bien non plus, on l'avait dit dans une autre chronique. Et bien là, il y a des secrets qui vont ressortir. Benoît Magimel fait peur à ravir avec un cynisme froid, sans arrêt. C'est lui le méchant qui veut faire parler cette jeune femme. Il y a un enjeu avec cette petite fille. Est-ce que c'est lui le père ? Est-ce que il a une commande pour récupérer la gamine parce qu'elle s'est sauvée elle ? Il l'appelle Leïla, il l'appelle pas Nora. Donc il y a un vrai secret caché par cette jeune femme et son mari qui comprend rien, qui s'en prend plein les dents pour pas grand-chose et qui va essayer de défendre quand même la maison. Et puis Monica Bellucci, j'ai pas trop compris son rôle dans
1: c'est
0: le film. C'est la voisine. Voilà, on sait pas trop comment ça participe. En tout cas, la gamine est apeurée, elle comprend pas ce qui arrive. Pourquoi on s'en prend à sa maman et voilà. Donc le thriller est là, le ton il est pas toujours très juste. Enfin voilà, les méchants ils sont bizarres. Il y en a un qui est complètement, il parle jamais déjà, il est muet. Et je crois qu'il s'appelle Le Beg, donc c'est peut-être pour ça. Et puis voilà, en tout cas une belle distribution et un film assez angoissant.
2: Bon, Benoît Magimel, ça fait un petit moment qu'on le voit dans des rôles justement un peu de truand, de parrain. Il a le physique pour. J'espère qu'il va pas être enfermé dans ce style-là, même s'il le joue très bien. Mais c'est vrai que là, il a une présence à ce niveau-là.
0: Et il a un côté de Cheikh Icario aussi qui a été comme ça à ses débuts.
2: Et Afsia Herzi a cette capacité de mimétisme également, de passer de la fille qui est mignonne, souriante, à fermer le visage. Il y a des images où elle a le visage super fermé, donc ça prouve que c'est une très bonne actrice à ce niveau-là, et que donc si elle se ferme, c'est qu'il y a justement des secrets qu'elle ne veut pas révéler. Elle
1: Elle a dû avoir une vie passée que son mari actuel ne sait pas. Mmh. Et justement, ses secrets, Benoît Magimel vient les, on va dire, les révéler ou les mettre en avant pour faire comprendre que ta petite femme, c'est peut-être pas ta petite femme.
0: Et on ne sait pas si ça va bien se finir, en tout cas. Il y a de la révolte aussi dans l'air, notamment de Bastien Bouillon, qui ne veut pas se laisser faire non plus.
1: Bah oui.
0: Voilà. Un film que je peux vous conseiller, en tout cas. Le dernier, c'est le film d'horreur. Voilà, celui que généralement on va pas voir, moi et Yves. Mais là, c'est un grand classique. En tout cas, le titre, vous allez le reconnaître tout de suite, puisque c'est Resident Evil. C'est le jeu vidéo aussi, avant tout aussi, puisque c'est peut-être même plutôt parti comme ça du jeu vidéo vers le cinéma, finalement.
1: Il y a 30 ans.
0: Ouais. Et donc là, c'est réalisé par Zach Cregger avec Austin Abrams, Paul Walter Hauser et Zach Sherry. Le petit résumé, il est court, mais est-ce qu'il y a besoin que ça soit long?
1: Brian, coursier médical, s'engage dans une course effrénée pour survivre, alors qu'autour de lui, le monde s'enfonce dans un chaos total.
0: Un chaos total, écoutons cette bande-annonce chaotique.
8: Pardon ? Bonsoir, j'ai un B7 à livrer, vous savez où je dois aller ? Excusez-moi, j'ai un... Oh merde ! Quelqu'un a commandé un rein ou n'importe quel autre organe à greffer ? Non, personne ? Pourtant, ça avait l'air important.
9: Hé, vous êtes libre pour une autre course ?
8: Non, je suis désolé, je dois rentrer chez...
9: C'est hors secteur, c'est payé double.
8: Oh, pas de problème. Chérie, excuse-moi, le réseau est pas terrible, tu m'entends ?
10: Je vais aller m'installer chez Katie.
8: Michel, s'il te plaît, t'as pas besoin d'aller t'installer chez Katie.
10: Je suis dégoûtée que tu sois même pas capable de rentrer pour qu'on en discute.
8: T'es sérieuse ? Je bosse, là ! Ça pourrait être le cœur d'un gosse de 8 ans ou le cerveau d'une mère de famille.

0: Y a quelqu'un? J'ai une urgence à régler. Je peux utiliser votre téléphone?
1: Salut, c'est Michel. Laissez-moi un message.
0: Ma chérie, je suis désolé qu'on ait été coupé tout à l'heure, mais il s'est passé quelque chose et... J'arrive pas à joindre la police. Des cartouches. Tu pourrais me rappeler sur ce numéro, s'il te plaît?

0: Où est-ce que je dois livrer?
1: À l'hôpital de Raccoon City.
0: Ça va aller. Je gère.
2: Resident Evil, c'est dans toutes vos salles ce mercredi 16 septembre. Alors, il n'y a pas de sous-titre, hein. Souvent c'est Resident Evil quelque chose. Là, j'ai même pas le titre.
3: Si je me trompe pas, c'est un reboot. J'ai bien lu, ce serait peut-être un reboot. Mais bon, maintenant, il y a tellement de choses. On fait des suites, on fait des préquels, on fait des reboots, que je suis complètement perdu. Donc pareil, quand j'ai vu marqué Resident Evil, je me suis dit, bah, c'est le numéro combien? Et c'est un peu comme précédemment, on en a chroniqué un, je crois que c'est... Scary Movie, qui est pareil, qui normalement est le numéro 7 et qui n'a pas de numéro au moment où il est sorti. Donc voilà, je suis un peu perdu aussi. Est-ce que c'est un reboot? Est-ce que c'est
2: bon? En tout cas, pour nos auditeurs qui n'ont pas

0: Personnage autour de lui, le village il est dévasté et il y a des gens qui marchent bizarrement, les bras en l'air, un peu secouant la tête, qui se dirigent vers lui sans arrêt, et il a son fusil à pompe où il n'arrive pas à mettre les cartouches dans le fusil. Ouais. Et... donc voilà, bon, un classique du genre. Pour ceux qui aiment ce genre d'ambiance, eh bien, ils vont être ravis.
1: Ouais, et moi j'en ai vu aucun des Resident Evil, c'est le style qui m'intéresse pas, mais là dans la bande-annonce, comme il n'y a pas le côté trop justement zombie, oui, gore et compagnie qui est souvent associé, il y a le côté thriller qui vient dessus, justement lui qui essaye de comprendre, c'est le gentil gars qui essaye de bien faire son boulot, en plus c'est un boulot important puisque c'est transporter justement des organes à greffer, et bon, on l'entend au téléphone avec sa copine, il se fait engueuler, donc c'est le gars qui essaye de recoller les morceaux en même temps et qui se retrouve dans une situation classique dans les films d'horreur, mais où ça ne claque pas de tous les côtés. Oui. C'est, il a le stress, il voit justement dans la nuit une personne qui vient. Et donc, c'est une tension qui est intéressante. C'est plus ça qui m'intéresserait si je me voyais aller voir le film. Ça peut être intéressant pour peut-être découvrir la saga sous une forme peut-être moins horrifique qu'elle ne l'a été.
0: Tout à fait. Voilà, bon, ça, c'est pour les amateurs du genre, comme on dit. Faites-vous plaisir ou faites-vous votre avis surtout.
1: Ou
0: faites-vous peur en allant voir d'abord les bandes-annonces et pourquoi pas le film. En tout cas, merci Yves de ta participation.
1: Salut Patoche, au revoir tout le monde.
0: Salut.

Une dose de rock. Bienvenue à vous, votre dose de rock du jour sur Ornithorynx, c'est Dirty Deeds Done Dirt Cheap d'ACDC, tiré de l'album éponyme.

0: Vous êtes à l'écoute d'Ornithorynque et votre dose du jour, c'était Dirty Deeds Done Dirt Cheap d'ACDC. À très bientôt. Et n'oubliez jamais que le rock'n'roll est immortel. C'était une dose de rock.
1: Cyndi Lauper sur l'antenne de votre radio locale Ornithorynque. Bonjour tout le monde, 8h36, on retrouve Luc tout de suite et sa dose de rock.
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0: C'est bon ça, au sombrero de la mer, c'était le groupe Noir Désir à l'instant sur l'antenne de votre radio locale Ornithorynque. Soyez les bienvenus, c'est votre matinale, quasiment 9h moins le quart. Dans un instant, eh bien, on va faire un tour au cœur de l'album avec la rediffusion de l'album de la semaine, de cette semaine, avec l'artiste Kenzie Kate. On va également retrouver l'horoscope de ce samedi 19 septembre. Pour l'instant, eh bien, on va parler des manifestations qui vont débarquer bien pour cette semaine et les jours à venir. Je vous rappelle d'ailleurs que aujourd'hui et demain, c'est les journées européennes du patrimoine. Il y a plein d'animations qui vous sont proposées, plein de musées, toutes les églises de la Sarthe également sont ouvertes. Alors profitez-en, c'est le moment. La plupart sont gratuites. On peut aller visiter et se faire plaisir et surtout bien voir que le patrimoine, c'est pas uniquement deux trois choses qu'on a autour de chez soi. Allez, soyez les bienvenus sur Ornithorynque. Justement, pour l'instant, c'est venez nombreux.
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0: À l'occasion des journées européennes du patrimoine, la sous-préfecture de Mamers ouvre ses portes aux visiteurs afin de leur présenter ses missions, le rôle et le bureau du sous-préfet. Les visites seront organisées le samedi 19 septembre de 14h à 18h par groupe de 15 personnes. Pour plus de renseignements, contactez la sous-préfecture de Mamers, place de la République à Mamers. Cinéma à Bouloir le vendredi 25 septembre à 20h30 au Centre Épidore. Le film qui vous est proposé par Cinéambule, c'est La Bataille de Gaulle, l'âge de fer. Retrouvez ce premier volet historique sur l'histoire du général de Gaulle. L'entrée est de 5,50€.
2: Le comice agricole de Saint-Gervais-de-Vic, c'est le samedi 19 septembre. Avec bien sûr des animaux, du matériel agricole, des animations pour petits et grands, la restauration sur place, une buvette conviviale, une journée pour toute la famille. Pour les repas du midi et du soir, réservation à la mairie au 02 43 35 09 03. Attention, place limitée.
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3: Prix d'un appel local gratuit depuis une box.
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qui sont comme ça, il n'y a que sur Ornithorin que vous pouvez en trouver. Soyez les bienvenus. Il est 9h-10 en ce samedi 19 septembre. Dans un instant, l'horoscope de Nathalie et Lionel. Et on va se retrouver au cœur de l'album. Et bah, moi, je vous quitte là. Je vous souhaite de passer une très belle journée à l'écoute de votre radio locale Ornithorin. Pour ma part, eh ben, je vais direction le comice de Saint-Gervais-de-Vic où j'ai l'honneur d'animer depuis déjà 10 ans sur Saint-Calais. Bisous tout le monde et à la semaine prochaine.

0: Bonjour à tous, nous fêtons Émilie aujourd'hui. Alors comment vont se comporter les planètes aujourd'hui ?
1: Bélier, sur le plan professionnel, vous viserez haut et vous aurez bien raison, car Jupiter vous soutiendra de tout son poids.
0: Taureau, montrez une grande rigueur dans vos relations avec les autres, on va beaucoup vous demander.
1: Bélier, l'influence de Saturne dans le secteur de l'argent n'est pas très réjouissant. Saturne est en effet la planète de la restriction et des épreuves. Les lions, c'est le bon moment pour prendre de nouveaux contacts et surtout faire passer vos idées.
0: Vierge, exprimez-vous clairement, à défaut, il risque d'avoir des malentendus.
1: Les balances, marquez donc une pause. Vous vous trouvez dans une phase où votre tonus n'est pas au zénith.
0: Scorpion, la lune semble vous apporter quelques contrariétés en ce moment. Il va bien falloir réagir.
1: Sagittaire, vous avez tendance à vous laisser aller. Reprenez-vous. Et oui, une certaine discipline s'impose.
0: Capricorne, l'égoïsme ou l'indépendance vous taraude, à moins que ce ne soit un sentiment de solitude ou d'éloignement.
1: Vous êtes Verseau, et bien vous partagerez des moments tendres, complices avec certaines personnes. L'amour, oui, les Verseaux, revient en force.
0: Enfin Poisson, rien ne devrait vous sembler insurmontable et vous ferez preuve d'un grand professionnalisme et cette fiabilité joue en votre faveur. Bravo, ami Poisson. À demain pour un nouvel horoscope, nous fêterons Davy.
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3: Salut à tous et bienvenue sur l'antenne de votre radio locale Ornithorynque. C'est l'heure de se retrouver pour Au cœur de l'album, la découverte musicale de la semaine. Et aujourd'hui, je vous propose de découvrir une artiste qui pourrait bien devenir l'un des nouveaux visages de la pop, Kenzie Kate. Originaire de Buffalo et aujourd'hui basée à Nashville, Kenzie Kate s'est fait remarquer avec une pop très personnelle, à la fois moderne, émotionnelle et largement inspirée par les sonorités des débuts des années 2000. Son projet, son album Sun Kissed est sorti en septembre 2025. Il nous plonge dans une ambiance très particulière. Sept titres jonchent cet album et je vous propose d'en découvrir 5 tout au long de la semaine dans votre rubrique Au cœur de l'album. L'album Sun Kissed de la chanteuse Kenzie Kate. Voici tout de suite un titre extrait de cet album. C'est Best Behavior.

0: écouter l'artiste Kenzie Kate à l'instant sur l'antenne de votre radio locale Ornithorynque. Un extrait de Sunkist, son nouvel album. Il est sorti dans les bacs en septembre 2025 et c'est la découverte que je viens de retrouver pour vous sur l'antenne de votre radio locale Ornithorynque dans votre rubrique Au cœur de l'album.
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2: Bonjour, bonjour à tous. Un ado de 15 ans proche de l'ultra-droite, mis en examen et placé sous contrôle judiciaire dans le Rhône. Il envisageait de commettre une attaque terroriste dans son ancien lycée dont il avait été exclu. Un jeune décrit par le journal Le Monde comme très marqué par la mort du militant identitaire lyonnais Quentin Derenck et fasciné par les tueries de masse aux États-Unis. Lui s'était évadé de la prison de Condé-sur-Sarthe avant son périple meurtrier Stéphanie Ganache, condamné hier à la réclusion criminelle à perpétuité par la cour d'assises du Maine-et-Loire. L'accusé de 45 ans a été reconnu coupable de 2 meurtres en récidive, celui de sa compagne étranglée à Angers, puis d'un retraité poignardé à Chaillan en Mayenne. Une période de sûreté de 22 ans a également été prononcée. Un rassemblement en guise de test pour les gilets jaunes à Marseille, une manifestation contre la vie chère est organisée ce matin sur le Vieux-Port. Mobilisation à l'heure où les prix du carburant s'envolent, le gasoil a atteint hier un niveau historique à 2,39 € en moyenne le litre. Emmanuel Macron a reçu les chefs de parti à l'Élysée. Il a demandé au gouvernement d'évaluer et si besoin d'adapter les aides ciblées, mais refuse pour le moment toute baisse des taxes ou blocage des prix trop coûteux pour les finances publiques. Aux États-Unis, un nouveau palier franchi dans la guerre de Donald Trump contre les médias. Le président américain interdit l'accès de la Maison-Blanche à CNN, MS Now et Politico, des organes qu'il qualifie de propagateurs de fake news. En foot, l'ère Zidane débute chez les Bleus. Le nouveau sélectionneur a dévoilé hier sa première liste, 23 joueurs convoqués pour affronter dans une semaine la Turquie, puis la Belgique et l'Italie en Ligue des Nations. 5 nouveaux visages font leur apparition, le gardien Guillaume Rest, les défenseurs Jérémy Jacquet et Andy Diouf, le milieu Lucas Dacuña et l'attaquant Esteban Le Poll. Et puis les cloches des églises sonneront pendant 7 minutes à 10h vendredi prochain partout en France pour annoncer l'arrivée de Léon XIV. Le pape est attendu pour une visite historique de 4 jours dans l'Hexagone de Paris à Metz en passant par Lourdes. Voilà pour l'info. Excellente matinée à notre écoute.

0: de suite, on retrouve la balade à Moncho, les interviews sur Ornithorynque. Bonjour à tous, nous sommes dans les locaux d'Ornithorynque et je suis en compagnie d'un artiste qui sera présent pour le Voyage en Art 2e édition à Bouloir du 19 septembre au 27 septembre. Il s'agit de Titain Art, voilà, c'est presque une entreprise. Bonjour Titain.
1: Bonjour.
0: Alors, qu'est-ce qui t'a décidé de participer à cette 2e édition de Voyage en Art ?
1: Déjà, c'était une invitation de celle qui organise cet événement. Et c'est une personne que je connaissais au travers d'une autre exposition. Donc, c'est avec un très grand plaisir que j'ai accepté son invitation.
0: Alors, ça se passe dans l'eau de l'Épidore. Il y a d'autres artistes qui seront avec toi. Toi, tu as une spécialité ?
1: J'ai une spécialité, oui, je travaille le bois en fait.
0: Le bois ?
1: Voilà. T'es
0: menuisier ? Pas du tout.
1: Pas du tout.
0: Non plus ?
1: Pas du tout.
0: Alors qu'est-ce que tu fais avec du bois ?
1: Je fais beaucoup de choses.
0: Ouais.
1: Principalement, en fait, j'essaye de faire des mises en scène.
0: D'accord.
1: Donc, d'un point de vue artistique, c'est un peu différent du classicisme où quand une personne fait des peintures, elle installe des tableaux. Mmh. Et moi, j'essaye de faire une mise en scène avec le bois, de raconter une histoire pour que les gens, quand ils passent, ils disent « Ah, il y a quelque chose de différent quand même ».
0: D'accord. Alors, c'est du bois que tu prends plutôt brut ou tu le recoupes, tu le redécoupes ?
1: Ah, il y a un peu de tout. Ça va du petit morceau de bois que je trouve en me baladant au gros morceau de bois que je trouve dans une scierie, que je trouve chez un particulier parce qu'ils font des coupes. Il y a un peu de tout.
0: Alors, une fois que tu as fait ton assemblage, tu fais tenir ça comment ? Avec de la colle, avec des clous, avec de la visserie ?
1: Alors, j'évite au maximum tout ce qui n'est pas bois.
0: D'accord.
1: Donc, en fonction des endroits où j'interviens et où je vais, si j'ai suffisamment de temps, j'essaie que tout soit en bois et que tout tienne par le bois. Donc, ça demande un peu de réflexion parce que il faut prendre en compte les forces. Il faut pas que ça tombe, faut que ça tienne, faut que ce soit sécurisé et tout ça. Donc, on cheville, et c'est bon.
0: Alors, est-ce que ce bois, une fois que tu l'as assemblé, tu le retravailles ? Est-ce que tu le peins ? Est-ce que tu le vernis ?
1: Ah, il y a des choses qui sont peintes. Oui, il y a je fais du bois, je fais de la peinture sur bois, je fais des vernis de protection. Il y a des choses qui peuvent être amenées à aller à l'extérieur. Pour certains produits, j'utilise aussi de la résine. Je fais des éléments qui vont dans les cuisines, par exemple.
0: D'accord.
1: Donc, les éléments qui vont en cuisine, j'ai une résine alimentaire pour que les gens y soient en sécurité. Après, j'essaye d'avoir du bois brut. En fait, essentiellement pour les expositions, le bois il est brut, poncé, assez fin, voilà.
0: Alors on m'a dit aussi que tu électrisais le bois. Est-ce que ce sera aussi le cas pour cette exposition ?
1: Il y aura quelques parties, oui.
0: Tu peux expliquer ce que c'est électriser un bois ?
1: Alors on fait passer de l'électricité à haute tension dans le bois. Avec un conducteur, et parce que sinon il se passe pas grand chose. Et là tout d'un coup, la magie opère comme on dit quoi. L'électricité passe, marque le bois et circule en fait.
0: En fonction des nervures, des stries.
1: Pas
0: nécessairement.
1: Pas nécessairement, non. Non. Il n'y a pas. J'ai pas encore percé le secret. C'est assez particulier. C'est assez hallucinant, enjoliveur, magique. Enfin, pourrait donner plein de mots, mais c'est étonnant parce que en fait, il y a certains moments, à certains endroits dans le bois, ça l'électricité ressort, alors que
0: on va pas rentrer.
1: Il est pas rentré ici, quoi. Mais ça ressort à certains points. Alors le pourquoi de ici et pas à côté.
0: Voilà.
1: C'est la grande question.
0: C'est la grande question. Alors, est-ce que c'est aussi en fonction des... Tu parlais de mettre un conducteur entre le point d'entrée et le point de sortie, c'est ça qui va aiguiller aussi
1: On peut aiguiller, oui. On peut. Si on met du conducteur sur tout le bois entier, là, c'est aléatoire, en fait.
0: D'accord.
1: On ne sait pas trop ce qui va se passer. Ça peut partir très, très vite, comme ça peut aller tout doucement.
0: Toi, ce que tu as envie, c'est de maîtriser aussi un peu le sujet.
1: Ça dépend des moments. Au début, on se dit, tiens, on va y aller tranquille, machin, puis au bout d'un moment, on remet un peu plus, puis tout d'un coup ça part, et puis là des fois on a des très très belles surprises.
0: Et donc ça donne une certaine couleur à ce bois, du coup, à une certaine...
1: ça le carbonise,
0: ouais. Ouais. D'accord. Et ben voilà, ça c'est une technique que vous pouvez découvrir justement
1: Alors,
0: de Titain.
1: Par rapport à ça, je tiens à préciser quand même, c'est qu'il faut faire très très attention aux personnes qui souhaiteraient essayer.
0: Faire chez eux, oui.
1: Bon, voilà.
0: faut un peu de matériel aussi, un bon transformateur et un bon conducteur.
1: Non, il faut surtout beaucoup de sécurité. Quoi.
0: Ouais, ouais,
1: il y a des gens qui meurent tous les ans, donc il faut faire attention. Quoi.
0: Bah, voilà,
1: pour les enfants...
0: à éviter.
1: Bah, soyez accompagnés quand même.
0: Ah, bien sûr, mais tout ça, c'est effectivement des choses à savoir, parce qu'on dit, oh bah ça a l'air facile, je vais mettre deux électrodes sur le truc, ça va partir.
1: Ouais, ouais.
0: Mais bon, il peut y avoir des retours de charge.
1: Bah, ouais, on ne sait pas ce qui va partir, quoi. Si c'est le bois ou...
0: ou autre chose.
1: Ouais, c'est pour ça, faut faire attention.
0: Bien sûr, les grands caoutchoucs et tout ça pour éviter les accidents.
1: Oui, oui. Ouais. Voilà.
0: Bon, ben, c'est une belle exposition. Combien de pièces tu penses à amener à Epidor?
1: En fait, c'est pas des pièces. J'ai un espace.
0: Ouais.
1: Et en fait, je vais...
0: Tu vas habiller cet espace.
1: Je vais aménager l'espace. L'esprit qui va être présent, ce sera la forêt.
0: D'accord.
1: La cabane, la féerie, et un petit clin d'œil à l'exposition qu'il y avait eu l'année dernière. Et je vais intégrer quelques œuvres des artistes qui étaient là l'année dernière pour faire la transition entre l'année dernière et cette année. Donc il y aura voilà deux trois petites surprises de l'année dernière dans ce que je vais présenter.
0: Eh ben voilà, ça c'est un beau programme pour découvrir l'artiste Titin Art. Ben justement parce que il y aura cette exposition Epidor et tu parlais des gens de l'année dernière, il y aura une annexe, on va dire, à Voyage en Art à l'atelier de la Licorne de Anne de Champagne où justement les artistes de l'année dernière pourront présenter de nouveau leurs œuvres, d'autres œuvres d'ailleurs hein, autant montrer une autre facette et d'autres tout le panel de leurs talents pour présenter et prolonger cette exposition. Ben merci Titin.
1: Ben, je t'en prie, Patoche.
0: Voilà, je rappelle une dernière fois les dates. Rendez-vous à Voyage en Art, deuxième édition, au centre Epidor de Bouloir. C'est du samedi 19 septembre au 27 septembre, le dimanche. Je rappelle les horaires d'ouverture, 10h, 12h30 et 15h, 18h. Tu seras aussi de la fête pour les permanences?
1: Je serai pas présent tous les jours parce
0: mais
1: que
0: bien
1: j'ai,
0: sûr.
1: J'ai une autre expo en parallèle mais oui
0: il y aura un petit toute façon calendrier pour savoir à quelle date effectivement tel artiste
1: oui,
0: tiendra son créneau.
1: Il y a des jours voilà. Où je serai présent et il faut que je voie avec Patricia, c'est elle qui organise parce qu'on doit faire une surprise donc
0: on peut parler à la radio alors.
1: On va pas la dévoiler tout de suite mais venez hein, il y aura plein de belles choses.
0: Eh bien voilà, c'est bien de faire un petit teaser comme ça. T'as tout compris à la radio. Merci Titin. À bientôt.
1: À bientôt.
0: Merci, au revoir.
1: Au revoir.
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2: Et sois prêt à découvrir. Je m'appelle Jean-René, je suis entrepreneur depuis 2015. Je suis expatrié en Argentine depuis le début de l'année 2024, après plus de deux ans à me promener en Amérique du Nord entre le Québec et le Texas. Et en fait, aujourd'hui, je vais parler de mon nouveau pays d'adoption. Pour parler de l'Argentine. Donc l'Argentine, c'est un pays d'Amérique du Sud, d'accord ? Donc vraiment sud. Et ce qu'il faut pas oublier, c'est que c'est un pays qui est absolument immense. Donc c'est un peu comme dire, c'est une fédération. C'est plein de petites provinces qui ont été agglomérées ensemble pour faire un pays. C'est une fédération au même titre que les États-Unis, au même titre que le Canada, et avec les mêmes disparités. Par exemple, quelqu'un de New York et un Texan, c'est deux personnes complètement différentes. Et ben, en Argentine, c'est la même chose. Quelqu'un qui habite Buenos Aires et quelqu'un qui habite à Mendoza, donc à l'ouest du pays, ça absolument, c'est deux personnes complètement différentes. C'est un pays qui est absolument immense. En termes de taille de pays, si on prend tout en haut du pays jusque tout en bas à la Terre de Feu, c'est comme si tu faisais du nord du Québec, de 150 km au nord de Montréal jusqu'à Cuba.

C'est un super spot pour les personnes qui aiment découvrir les grands espaces. Il y a des montagnes de folie, en fait. On est à la cordillère des Andes, donc il y a des vraies, vraies montagnes qui n'ont rien à envier aux Alpes. On va dire, le pays est coupé en deux. Si on prend une ligne qui va de Buenos Aires capitale, qu'on trace tout droit jusqu'à quasiment Santiago du Chili, toute la partie nord contient quasiment l'ensemble de la population du pays. Et presque 50% de la population argentine est concentrée à Buenos Aires et province de Buenos Aires. C'est un pays qui fait 42 millions d'habitants. Et juste Buenos Aires, la ville de Buenos Aires et la province de Buenos Aires, on est à plus de 16 millions d'habitants. Cordoba, Tucumán, c'est à l'ouest de Buenos Aires. On est à 4-5 heures de route. Il y a tout ce côté ancien colonialisme espagnol. Bon, c'est vraiment chouette. C'est vraiment chouette. C'est un espèce de mix entre le sud de l'Espagne. En gros, c'est un peu le sud de l'Espagne qui a été déplacé en Amérique du Sud. Donc c'est assez chouette. Mendoza, c'est vraiment bien aussi. Alors pas pour le côté architectural du truc. La ville est on a pas grand intérêt. Par contre, autour, c'est très beau. C'est super beau. Et on va voir aussi Salta. Bon, après, là, on est vraiment sur le nord du pays. On se rapproche de la frontière paraguayenne. C'est un grand classique aussi. Et après, on va voir les chutes d'Iguazu. Bon, ça, c'est le truc qu'on trouve partout. C'est un peu comme au Canada, les chutes du Niagara. Il y a les grands, les comme dit la Terre de Feu, les baleines de Valdez. Ça, c'est des trucs. Ok, c'est bien, ouais, c'est bien. C'est un truc pour les touristes, quoi. Par contre, si tu veux quelque chose qui change un peu, Tucumán, Cordoba, c'est vraiment chouette. Mar del Plata pour la côte. Alors, comment s'est passée mon arrivée dans le pays? Ça demande de la flexibilité. Il y a un vrai temps d'adaptation et on arrive sur place, c'est très challengeant comme environnement. Tout ce que tu pensais vrai l'est plus. En Europe, en Amérique du Nord, j'en parle même pas, mais en Europe, on est très très contrôlant. Dans 6 mois, je veux faire ça. Dans 1 an, je veux faire ça. Je vais planifier mes vacances pour en 2025. Je vais me faire un super cadeau. Je vais partir en juillet 2025 en Argentine. Ça, c'est la version européenne. Ici, rien n'est fixe. Tout demande de l'adaptation. Tout demande de la mobilité. Tout demande du twist mental. Ici, tu planifies. Par exemple, tu veux partir en week-end. Tu achètes tes billets maintenant et tu pars ce week-end. Parce que si ça se trouve, l'hôtel où tu as réservé, là, dans 6 mois, il n'existe plus. Ou dans 2 mois, il n'existe plus. La compagnie aérienne qui devait t'amener à tel et tel endroit, ça se trouve, dans 1 mois, elle a éclaté. C'est un pays avec des hauts et des bas. Quand il y a des périodes de hauts, il y a des très très hauts. Et quand il y a des périodes de bas, il y a tout qui explose. Là où c'est très très marquant, c'est le côté économique de la chose. L'année passée, inflation en Argentine 242%. Donc au niveau du coût de la vie, ça monte très très vite. Par exemple, Carrefour est très présent en Argentine. Les prix sont notés sur des bouts de papier, quoi. Parce que si ça se trouve, t'achètes le matin, bah, le soir, c'est plus le même prix. Il y a des gros achats. Bah, ok, tu connais ton prix maintenant. Ça se trouve demain, on sait rien. Nous, on n'est pas trop impacté à partir du moment où tes revenus sont en euros ou en dollars. Mais quand t'es en pesos argentin, c'est l'équivalent du papier hygiénique, hein, clairement. Ça vaut rien. Déjà, il y a la moitié du pays qui est pas bancarisé. C'est-à-dire que tu veux te promener en Argentine, oui, ben je vais aller à la banque. Bah ben non, en fait. Non, déjà, y a la moitié du pays, il n'y a pas de banque. Donc t'emmènes de l'argent avec toi. Première chose. Deuxième chose, je vais payer par carte bleue. Bah ben non, en fait. Parce que ta carte bleue européenne va être. Déjà, la carte bleue n'est pas acceptée dans 50% des magasins. Donc, déjà, tu ne payes pas par carte bleue. Et ta carte européenne, encore moins, parce qu'ils ont des frais tels que. Même pas en rêve, quoi. Donc, ok, je vais aller retirer de l'argent. Tu veux retirer de l'argent? Ben, je vais aller au distributeur. Ben non, retour à la case précédente. Ta carte bleue, elle n'est pas acceptée. Donc, tu vas sur Western Union, tu te fais une carte bleue de toi à toi. Et de ton compte français européen vers ton compte Western Union, et tu vas retirer ton argent en

passe dans un western union. Sachant que tu peux être prêt à te promener avec des grosses quantités d'espèces. L'accueil de la population, c'est une population qui est super ouverte quand tu es européen. C'est un pays où la plupart des Argentins ont soit des ancêtres espagnols, italiens, et pour les personnes qui sont arrivées les grands-parents ou les arrière-grands-parents qui sont arrivés fin du 19e au début du 20e siècle, il y a beaucoup de Français, il y a eu des Allemands aussi. Et donc c'est à partir du moment où tu es européen, il n'y a pas de problème, ils t'aiment, il n'y a aucun souci. C'est une population qui est super festive, qui est joviale et qui est ultra accueillante. Par contre, quand tu es anglais ou nord-américain, c'est plus compliqué. Parce qu'il y a un passif historique avec ces deux pays, donc c'est compliqué. Alors, avec les autres pays d'Amérique du Sud, il y a des liens privilégiés avec le Brésil. Il y a énormément d'étudiants brésiliens d'immigrés brésiliens en Argentine. Donc l'accueil pour les Brésiliens est très cool, très très bien. Pour les Uruguayens, les Paraguayens, ça va aussi. Et les Chiliens, ils s'aiment pas du tout. C'est deux mondes complètement différents. Et Boliviens, Péruviens, c'est la population qui sert. Ici, il y a une expression qui s'appelle ama de casa. Ama de casa, c'est le personnel de maison ou le personnel des basses besognes. Donc voilà, c'est les Péruviens, les Boliviens en Argentine, souvent tu vas les trouver à côté des métros avant des avocats. C'est un pays qui est protectionniste, donc c'est un pays qui est très fermé, vit un peu en vase clos. Voilà, comme c'est un pays immense, ils peuvent le faire. Donc OK, c'est jovial avec les autres pays d'Amérique du Sud, mais ils vont pas faire youhou, regardez-moi, venez en Argentine. Alors une journée type Argentine, l'heure de pointe par exemple dans les métros, c'est 9h du matin. La journée commence vraiment à partir de 10h. En France de tête, on est sur un 9-17. 9-17, ici on est plus sur un 10-18-30. Il y a quand même beaucoup d'entreprises, il y a beaucoup. Enfin voilà, économiquement c'est fluctuant, mais il y a quand même pas mal de boîtes qui sont sur place. Après, il y a toute la partie repas. Et après, il y a la soirée. Les soirées françaises, pareil, ça commence à partir de 20h. Ici, là, à partir de 22h, ça commence. Tout est à peu près décalé 2 heures à Buenos Aires. Après, c'est dans les autres provinces, c'est encore différent, parce que la population n'est pas la même. Du tout. Mais on va dire sur une population urbaine, on va dire si tu compares Paris à Buenos Aires, et tout est décalé de 2 heures. C'est une ville qui est très très proche de Paris en fait en termes de culture. Il y a beaucoup de théâtre, énormément de salles de concert. C'est eux, leur culture, on va être dans les clichés, mais leur culture c'est le foot en fait. Vraiment, soit c'est vraiment le côté très théâtre, où les gens sortent beaucoup et profitent beaucoup des bars, des restos, des théâtres et des salles de concert. Parce que comme l'argent n'a pas vraiment de valeur et qu'il part très vite, il faut le dépenser vite. Donc même si c'est une crise, on l'a dans les mains, donc on ne sait jamais ce qui peut se passer dans 2 jours. Donc l'industrie culturelle, elle dépote, vraiment. Et le week-end, les fins de semaine, c'est très orienté, football. Qui est une vraie religion ici, et qui fait partie de l'identité de la culture argentine, et aussi le tango, la danse, pareil, San Telmo, ça tourne, c'est pareil, ça fait partie de l'identité, ça fait vraiment partie de l'identité. Après, au niveau des fêtes, ça tourne beaucoup au niveau des fêtes religieuses, qui sont célébrées, ça fait partie beaucoup, tout ce qui est fête nationale, dès qu'il y a un événement national, le début de la guerre d'indépendance, la fin de la guerre d'indépendance, la fête au drapeau, voilà. Dès qu'ils ont l'occasion de célébrer l'Argentine, ils le font tout de suite. Il y a beaucoup de jours fériés, il y a beaucoup beaucoup de jours fériés qui se promènent et la plupart c'est lié à des événements historiques récents de l'Argentine pour célébrer le drapeau argentin et la nation argentine. «
Alors, au niveau de la cuisine argentine et au niveau de la manière de se nourrir en Argentine, ce qu'il faut savoir, c'est qu'il y a trois équipes. Je parle vraiment des locaux. Tu vas voir la population pauvre, vraiment pauvre, où là, ils mangent ce qui passe. Donc, clairement, ça tourne pâte et patate, quoi. On va faire court. C'est quand même 50% du pays, hein, grosso modo. Après, il y a la classe très, très haute, où en fait, c'est Ama de Casa qui va faire les courses. Et ils ont une cuisinière à domicile. Ils ont du personnel de maison. Il y a en fait une pièce spécifique pour qu'elle puisse rester sur place. Donc le personnel de maison et le milieu de la classe moyenne, qui n'est pas très très développée, mais on va dire classe moyenne, touriste, immigré, mange dehors. Ça va te revenir quasiment au même prix de manger au resto que de faire tes courses et cuisiner. On va avoir plusieurs équipes. On va voir tout ce qui est street food, empanadas, pizza. Enfin, voilà, c'est comme dit, c'est beaucoup d'immigrés italiens. Donc, si t'aimes la cuisine italienne, il y a ce qu'il faut, hein, sans problème. C'est les Espagnols et les Italiens qui tiennent la bouffe ici, quoi. Après, on va voir des restos plus traditionnels, où là, on va être sur beaucoup sur la viande. Si t'es végétarien, vegan en Argentine, c'est compliqué. En Argentine, t'as intérêt à aimer la viande et t'as intérêt à aimer manger. J'ai habité au Texas et honnêtement dit, les quantités en Argentine sont plus importantes qu'au Texas. Et t'as intérêt à aimer le fromage aussi. Là, la sauce, les pizzas, il y a du fromage partout. Et on va avoir la milanaise aussi. En fait, le concept de la milanaise, c'est que tu prends un cordon bleu. Au-dessus du cordon bleu, tu rajoutes du jambon parce que ça manque. Tu rajoutes encore par-dessus du gruyère parce qu'on est en Argentine. Et tu rajoutes après de la sauce tomate. Le barbecue, il tourne, et la viande grillée, ça tourne à plein gaz. Les légumes, dans les restos, ils connaissent pas. Voilà. Comme dit, t'as intérêt à aimer les frites. Si t'aimes pas les frites, c'est compliqué. Cuisine perso, on peut, fruits et légumes, on trouve. Ça va. Mais dans les restos, faut oublier. Et c'est non négociable. Oui, vous pouvez me remplacer. Non, on peut pas te remplacer. Non, c'est frites et frites. OK. Et dans les restos un petit peu plus haut de gamme, on est sur les cuisines très proches de la cuisine française, en fait. C'est un peu le concept de l'entrecôte ou de l'entrecôte côte de bœuf, enfin ce genre de repas. Le poisson, c'est pas leur truc. Voilà. Pareil, c'est compliqué à trouver. On a beau être au bord de la mer et mais non, c'est le poisson, c'est enfin à Buenos Aires, c'est pas leur cam. Mars del Plata, qui est à 3 heures au sud, ça se trouve plus facilement. Mais à Buenos Aires, des poissonneries, si on a une quinzaine, on est au bout du bout, quoi. En Argentine, les relations, c'est relativement simple. Ils ont un avantage, c'est ouais, ils sont très très très famille. C'est pas un cliché, ça c'est vraiment c'est la vérité, quoi. Clairement, ils sont à fond sur la famille et très clairement, rencontrer une Argentine, tu sais que tu vas rester en Argentine, quoi. Elle partira pas. Voilà, c'est sa famille, c'est fondamental. C'est un peu ce côté, pareil, je suis dans les clichés, mais c'est un peu ce côté mama italienne, quoi. Après, il y a aussi au niveau des relations amicales, ils ont un concept qui est très espagnol aussi, c'est le concept de la peña. C'est-à-dire que c'est la famille, mais la famille, on reste dans ce côté famille, mais famille au sens large, pas tata, tonton, tout ça. C'est des amis, mais des amis très proches qui font partie de la famille. Un peu ce côté-là, et ça tourne. Leur relation tourne beaucoup autour de papa, maman, enfant et très proche et leur peña. Et à partir du moment où tu arrives à intégrer un de ces groupes, tu peux très vite t'intégrer à la population. Par contre, le critère fondamental, c'est de parler espagnol. Même OK en Argentine, ça n'existe pas. Ici, c'est d'aller. Et puis, encore une fois, ils ont un vieux dossier avec les Anglais et les Américains. Mais clairement, l'anglais, t'oublies. Et l'espagnol, pareil, il faut maîtriser. Et il faut savoir aussi que quand tu discutes avec les Argentins, c'est l'espagnol d'Argentine, c'est l'espagnol sud-américain.
jusqu'à 24-25 ans, ouais, ça, c'est très festif. Après, beaucoup moins. Tout simplement parce que en Europe, on est en couple beaucoup plus tard. Les femmes sont aussi orientées sur leur carrière. Alors qu'ici, 24 ans, si 24-25 ans, t'es pas en couple et que t'as pas d'enfant, ça commence à être chaud. Basiquement, en fait, à 24-25 ans, c'est beaucoup moins festif parce que, ben, en fait, faut s'occuper des enfants. Donc, il y a les hommes vont travailler, les femmes aussi, à Buenos Aires. Dans les autres provinces, c'est pas forcément la même, c'est pas forcément la même chose. Mais les femmes donc à Buenos Aires vont travailler aussi la journée et le soir, ben, s'occupent des enfants. Que l'homme argentin touche pas une canette, hein. Clairement, lui, il fait rien. Il ramène juste son job, c'est de ramener l'argent. C'est tout, ça s'arrête là. Les enfants, c'est pas son job. Ils ont un côté familial qui est très fort, mais un homme argentin peut sans aucun problème aller voir ailleurs. Lui, ce qui est important pour lui, c'est ses enfants. C'est, encore une fois, c'est un peuple, de manière générale en Amérique du Sud, c'est un peuple qui est complètement différent. Tu vois, par exemple, il ne va pas y avoir de guerre entre différents pays d'Amérique du Sud. Ils sont tellement focusés à gérer leur quotidien à eux que déjà, les grands complexes géopolitiques de la mortitude, t'es gentil, on va essayer déjà que le pays ne s'éclate pas d'ici à ce soir et le reste, on verra après. Hein. C'est un pays de fous. Si je veux donner un conseil à quelqu'un qui vient en Argentine, c'est de venir vraiment avec l'esprit ouvert. C'est, pour moi, c'est le truc. De ne pas hésiter à venir. Vraiment de ne pas hésiter à venir, mais de venir avec l'esprit ouvert, de se laisser le temps, même en tant que touriste. T'as 17 heures de vol, donc viens, prends le temps, reste un mois, profite, mais laisse-toi le temps de découvrir.

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1: Il est 10h. 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
2: Bonjour, bonjour à tous. Un ado de 15 ans proche de l'ultra-droite, mis en examen et placé sous contrôle judiciaire dans le Rhône. Il envisageait de commettre une attaque terroriste dans son ancien lycée dont il avait été exclu. Un jeune décrit par le journal Le Monde comme très marqué par la mort du militant identitaire lyonnais Quentin Derenc, qui est fasciné par les tueries de masse aux États-Unis. Lui s'était évadé de la prison de Condé-sur-Sarthe avant son périple meurtrier Stéphanie Ganache, condamné hier à la réclusion criminelle à perpétuité par la cour d'assises du Maine-et-Loire. L'accusé de 45 ans a été reconnu coupable de 2 meurtres en récidive, celui de sa compagne étranglée à Angers, puis d'un retraité poignardé à Chaillan en Mayenne. Une période de sûreté de 22 ans a également été prononcée. Un rassemblement en guise de test pour les gilets jaunes à Marseille, une manifestation contre la vie chère, est organisée ce matin sur le Vieux-Port. Mobilisation à l'heure où les prix du carburant s'envolent, le gasoil a atteint hier un niveau historique à 2,39 € en moyenne le litre. Emmanuel Macron a reçu les chefs de parti à l'Élysée. Il a demandé au gouvernement d'évaluer et si besoin d'adapter les aides ciblées, mais refuse pour le moment toute baisse des taxes ou blocage des prix trop coûteux pour les finances publiques. Aux États-Unis, un nouveau palier franchi dans la guerre de Donald Trump contre les médias. Le président américain interdit l'accès de la Maison-Blanche à CNN, MS Now et Politico, des organes qu'il qualifie de propagateurs de fake news. En foot, l'ère Zidane débute chez les Bleus. Le nouveau sélectionneur a dévoilé hier sa première liste, 23 joueurs convoqués pour affronter dans une semaine la Turquie, puis la Belgique et l'Italie en Ligue des Nations. 5 nouveaux visages font leur apparition, le gardien Guillaume Rest, les défenseurs Jérémy Jacquet et Andy Diouf, le milieu Lucas Dacuña et l'attaquant Esteban Le Poll. Et puis les cloches des églises sonneront pendant 7 minutes à 10h vendredi prochain partout en France pour annoncer l'arrivée de Léon XIV. Le pape est attendu pour une visite historique de 4 jours dans l'hexagone de Paris à Metz en passant par Lourdes. Voilà pour l'info, excellente matinée à notre écoute.

Gone, nous dit le colonel. Salut à tous et bienvenue dans le super son des 60s. Le meilleur de la plus belle des décennies, vachement en vinyle et presque en direct avec au programme ce jour. Plastic Penny. Alors, on est complètement du côté des petits groupes anglais. Terry Red, l'excellent Terry Red. Là encore, nous sommes en Angleterre. The Sleepy, Paula and Paul, ou plutôt Paul and Paula. Là, on sera direction les États-Unis. Et puis, pour nous, une petite française exceptionnelle, Dani. Et on ouvre bien entendu avec nos filles dans le garage, et en l'occurrence ici, une seule fille, Roberta Wolfson. Voilà, elle a enregistré ce grand classique Tobacco Road, un morceau écrit et composé par John Loudermilk, chanteur éphémère et excellent auteur-compositeur. On lui doit notamment quelques tubes, Ebony Eyes et Indian Reservation pour les Everly Brothers, pardon, The Little Bird qui a été chanté par Marianne Faithfull. Quant à Roberta Wolfson, elle est difficile à retrouver, la fille, elle n'aura enregistré que deux titres. Celui-ci est extrait d'une compilation Girls in the Garage. Heureusement, sur les internets, on retrouve son producteur, il s'appelait Ted Lear, et il le dit lui-même, c'était vraiment une personne de grande qualité, Roberta, une superbe chanteuse. Nous avons fait deux morceaux ensemble, il y a cette face A, donc qu'on va écouter là, et puis sur la face B, un morceau que j'avais écrit, So Tired of Being Alone, où Roberta a tout donné. À la fin de l'enregistrement, elle pleurait.

Et ça n'a pas bougé. On va quitter les États-Unis, direction l'Angleterre de 1966 avec The Stormville Shakers. Quelques singles enregistrés pour ces six garçons. Et sur la page internet qui leur est consacrée, on s'aperçoit qu'ils n'ont pas fait moins de 300 concerts entre 1960 et 1966 avant de faire, assez curieux, un exil en France. On les retrouve à la Locomotive, au Club Trianon à Paris, à l'Omnibus à Marseille, avant qu'ils retournent en Angleterre où ils feront à nouveau 300 concerts avant leur séparation en 1969. Le single que l'on va écouter là, donc Number One, est sorti en France. Le chef d'orchestre n'est autre que Claude Bolling. Derrière les manettes, on trouve un ingé son qui a travaillé pour Christophe et pour Henri Salvador, s'il vous plaît. Et c'est le clavier de la bande, Philippe Goodhead Tate, qui a écrit et composé le morceau. À noter quand même que le guitariste Ian David Gels a épousé par la suite une chanteuse française, tiens, Valérie Lagrange.

toujours extrait de la même compilation. On va rester en Angleterre avec Plastic Penny. Alors c'est vrai que dans cette émission, on parle souvent des seconds couteaux. Là, on est même dans les troisièmes fourchettes. Nous sommes en 1968. Pourtant, les choses ne commencent pas trop mal pour eux. Ils ont Larry Page comme manager, mais oui, le même producteur que les Kings, c'est plutôt pas mal. Le groupe a été fondé l'année précédente. On leur autorise deux albums en 68-69, un petit peu oublié, il faut le dire, avec une apparition au festival de l'île de Wight. Le groupe évolue dans une musique qui est très à la mode à ce moment-là, la pop psyché. Et ouais, il faut le dire, ce sont de très bons musiciens, pas de grande reconnaissance, en tout cas sur le tard. Nigel Olson terminera comme batteur pour Elton John. Paul Raymond rejoindra un excellent groupe qui s'appelle UFO. Quant à Mick Graham, le guitariste, lui, il sera de l'aventure Procol Harum. 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

0: va quitter Albion, retraverser l'Atlantique et nous voilà de retour aux États-Unis avec Chris Morgan and the Togas, un petit peu de garage cool de 1966. Ils sont aussi connus sous le nom des Togas, c'est-à-dire les Toges en français. Et là, franchement, la pochette du single est absolument unique. Voilà, ils ont sorti deux singles, celui de 65 et voilà, c'est génial. Ils sont habillés en romain, hein, ils n'hésitent pas, hein, avec les caligae, c'est-à-dire les sandales hautes, les tuniques, les capes. Il y en a même un qui a une couronne de laurier. On ne se prend pas très au sérieux. Le leader, c'était Chris Morgan, alias Raymond Bang. Pourquoi pas comme pseudo. On les retrouve sur pas mal de compilations, notamment le morceau que l'on va écouter là, There She Goes. Par contre, le groupe est impossible à loger. Je ne sais pas ce que sont devenus les musiciens.
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retraversé l'Atlantique et nous voilà du côté de l'Angleterre à nouveau avec Terry Reid, l'excellent, l'exceptionnel Terry Reid. Et c'est en préparant cette émission, en consultant en fait la page Wikipédia de ce garçon que je me suis aperçu qu'il venait juste de mourir. Quelle voix et quel ratage de carrière, c'est monumental. Ici on va le retrouver dans un morceau qui s'appelle Funny How Time Slips Away, enregistré avec Peter Jay et les Jaywalkers. Peter Jay à la batterie bien entendu. Il faut d'ailleurs aller chercher dans la discographie de Peter Jay ce que Terry Reid aura fait de meilleur, 6 morceaux absolument sublimes avec un phrasé, une agilité vocale, on sent qu'il est capable de tout ce garçon. Alors après oui, il fera une carrière en solo fin des années 60, années 70-80 qui n'intéressera pas grand monde, c'est bien dommage parce que ça c'est super.

c'était Terry Reid, une petite leçon de chant. Merci. Allez, on reste en Angleterre. Tiens, on est en juin 67 et ça s'entend, hein, avec The Fresh Windows ici, morceau écrit et composé par un nommé Barrett. Et tout de suite, je me suis dit, tiens, il avait peut-être un frangin, Syd Barrett, mais non, il s'agit d'un homonyme, moitié d'homonyme, Brian Barrett, guitariste et chanteur dans ce groupe dans lequel on retrouve aussi les deux frères Algie Bartholomew et Benny Bartholomew, guitariste, chanteur, bassiste, et puis Clive Glish à la batterie. Quelques concerts pour ce groupe, un seul single, ce qu'on retrouve sur une excellente compilation au nom amusant, Chocolate Soap for Diabetics Fashion Conscious.

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1: On va retourner aux États-Unis, tiens, retraverser l'Atlantique pour un petit collet serré de 1963 et ce duo 100% américain, on peut pas se tromper, Paul and Paula et le titre Hey Paula, une véritable déclaration d'amour en fait entre deux individus d'ailleurs qui n'étaient pas en couple, hein, qui étaient juste de bons copains. Franchement, ça sent un peu la série américaine de l'époque type Happy Days. Voilà. Et puis une petite anecdote concernant ce morceau qui aurait dû être chanté au Memorial Auditorium de Dallas le 22 novembre 1963 pour accueillir John Fitzgerald Kennedy. Il se trouve que voilà, l'histoire en aura décidé autrement. Le concert sera annulé, on se doute, suite à l'assassinat du président. Ça n'empêchera pas quand même le duo de se payer un numéro 1 aux États-Unis. Hey.

n'est-ce pas que c'est mignon? Allez, on arrive à la mi-temps de cette émission et c'est le moment de retrouver notre rubrique 60s 2020. C'est au tour des garçons avec Babix et ce morceau « Ah là là là ». Là, on va surfer littéralement sur les musiques des années 60, surf yé yé. Ce garçon, Babix, c'est son nom de scène, David Babin, et se paye une très très belle carrière. Depuis 2006, auteur, compositeur, chanteur, producteur, arrangeur. On l'a retrouvé autour de garçons comme Julien Doré, Alexis HK et de filles comme Clara Luciani et toute la fine fleur de la scène française. Il est là, il est le patron d'un label qu'il a fondé qui s'appelle Bison Bison. Et là aussi, petite anecdote, c'est lui qui réalisa le premier maxi d'une jeune chanteuse complètement inconnue qui débutait, Raphaël Lanader. Là aussi, on tombe dans l'excellence de la chanson française. D'ailleurs, il réalisera Initial, le premier album de Raphaël Lanader. Il a travaillé aux États-Unis avec le collectif Metropolis Ensemble. Et puis voilà ce morceau extrait d'un album sorti en 2025 que je vous conseille chaudement et qui s'appelle Amour Colosse.

0: musicien d'aujourd'hui à faire chanter des enfants. Lui, il s'appelle Babix à La La La.
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0: Et on va retourner en Angleterre, retraverser la Manche. Nous sommes en 1968 avec ce petit groupe The Sleepy. On est dans le rock psyché, bon musicien quand même, hein, puisque Ian Wallace, le batteur, rejoindra King Crimson pour ensuite devenir musicien de session pour Bob Dylan, pour Bonnie Raitt, pour Crosby, Stills and Nash, s'il vous plaît. Et le reste du groupe a complètement disparu. Il nous reste ce morceau, Is It Really the Same?

s'écouter un petit morceau qui fleure bon la Californie de 1967, très proche des Byrds, Let's Get Together, un morceau qui aurait pu se trouver dans un film et qui a été composé par les trois garçons qui forment ce groupe The Tiffany System, qui venait de Floride. À l'intérieur, on va retrouver, bah oui, quelqu'un qui va avoir une gloire importante, Butch Trex, futur fondateur de The Allman Brothers Band en 69. On y retrouve aussi David Brown, bassiste et accessoirement saxophoniste, puis musicien de session, et puis Scott Boyer, lui aussi musicien de session et arrangeur du côté de Duane Allman. Bah voilà, les trois sont donc restés très copains et très liés. Et ce morceau a été chanté par d'autres groupes, les Youngbloods et le Kingston Trio, et là il y a une espèce de confusion qui est apparue. J'ai trouvé des sources qui disent que le morceau a été écrit et composé par Dino Valente en 1963. Une autre

Ouais, c'est vrai que ça sent le hippie, tout ça. Bah justement, H comme hippie, c'est l'instant de Dany. 1 minute 41 secondes pour ce titre, écrit par Frédéric Botton, hein, un garçon qui a travaillé pour Barbara. 9 albums pour Dany quand même, dont celui de 1970, qui a été prix de l'Académie Charles Cros, s'il vous plaît. Et puis 2 anecdotes, tiens, la concernant. En 1974, elle est sélectionnée au concours de l'Eurovision avec un morceau qui s'appelle « La vie à 25 ans ». Elle est prévue pour passer entre l'Allemagne et l'Irlande. Il y a les répétitions organisées à Brighton et patatras, le 2 avril 1974, Georges Pompidou meurt et du coup, sa candidature est retirée. Et l'année suivante, en 1975, elle tente à nouveau le coup, cette fois-ci des sélections françaises, avec un morceau écrit par Gainsbourg, comme un boomerang. Et sa candidature sera aussi refusée à cause d'un texte jugé un peu cru. Heureusement, Dao et Dany l'ont chanté un petit peu plus tard, ce morceau.

0: Et c'est quand même très très gainsbourgien.
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0: Allez, direction le Swinging London, le cœur du Londres vibrant. Nous sommes du côté du Marquis avec The Alan Bound Set, un super groupe anglais fondé à Hambourg en 1964 autour du trompettiste Alan Bound. Il y a pas mal de gens qui vont passer, dont des futurs stars, Robert Palmer, John Helliwell et Dougie Thompson, futurs musiciens de Supertramp. Et puis, il nous reste quand même quelques morceaux très mods de cette époque, dont celui-ci, Gonna Fix You Good.

se hisser à l'année 1970 avec un groupe qui s'appelle Freedom, la liberté, extrait donc de Freedom Atlas, de ce morceau Cry Baby Cry, dont je me suis rendu compte que les photos de l'album avaient été réalisées par Dominique Tarlet. Là, on a affaire à un photographe de première bourre. Bah oui, on le retrouve sur des photos d'albums des Stones, de Jimi Hendrix, de Led Zeppelin. On retrouve ces photos partout. Il avait accès au studio, il avait accès aussi à l'intimité de tous ces artistes à cette époque-là. Il en est resté d'ailleurs des expositions absolument formidables. Quant à Freedom, bah lui, le groupe commençait dans le psyché avant de virer sur le rock un petit peu plus dur. Et oui, ça a été fondé par deux anciens musiciens de Procol Harum, Ray Royer, on va y arriver, et puis Bobby Harrison. Et ici, donc Cry Baby Cry, c'est une reprise des Beatles.

Le super son, c'est presque fini. On va donc terminer complètement en live avec Chuck Berry, mais non pas Johnny B. Goode, un drôle de petit morceau composé pour l'occasion. C'est un instrumental Fillmore Blues. C'est du blues, comme son nom l'indique, enregistré au Fillmore Auditorium de San Francisco en 1967. Et Chuck Berry est accompagné par le Steve Miller Blues Band. Allez, en attendant de nous retrouver, portez-vous bien. Et surtout, faites gaffe au rock'n'roll.

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2: Bonjour, bonjour à tous. Face à la hausse des prix du carburant qui ne s'arrête plus, le gouvernement envisage de faire évoluer la prime grand rouleur. Elle pourrait augmenter ou être élargie selon BFM TV. Une manifestation contre la vie chère se déroule ce matin à Marseille. Une autre est également prévue à Senlis dans l'Oise en présence du secrétaire national du PCF, Fabien Roussel. Autre manifestation aujourd'hui, des marches pour dire non au permis de tuer. Elles sont organisées dans des dizaines de villes en France à l'appel d'organisations de gauche pour protester contre la loi Riposte et notamment l'introduction d'une présomption de légitime défense pour les forces de l'ordre. Un projet d'attentat d'extrême droite déjoué dans un lycée du Rhône, un ado de 15 ans, a été mis en examen. Il projetait d'attaquer des élèves de son ancien établissement et avait même réuni du matériel pour passer à l'acte, dont deux couteaux. Un jeune homme décrit comme très marqué par la mort du militant identitaire lyonnais Quentin Derenc, qui est fasciné par les tueries de masse aux États-Unis. Il a été placé sous contrôle judiciaire. Dans l'actualité également, cette nouvelle polémique à Carcassonne après les propos tenus lors d'une messe. Un aumônier militaire appelle, je cite, les gauchistes à se calmer dans une vidéo tournée il y a un an et rendue publique par le Canard Enchaîné. Un sermon durant lequel il semble aussi évoquer la théorie raciste et complotiste du grand remplacement. La gauche s'indigne, le ministère des Armées lui assure que le religieux est visé par une procédure disciplinaire. À l'étranger, Donald Trump annonce un accord avec le Danemark sur le Groenland. Le président des États-Unis affirme avoir obtenu un contrôle permanent sur la sécurité, empêchant tout adversaire de Washington d'établir une présence militaire dans l'île arctique. Copenhague salue un bon accord pour l'OTAN et l'Europe. Et puis en foot, Monaco prend provisoirement la tête de la Ligue 1. Les Monégasques ont battu Lens 2-1 hier soir en ouverture de la 5e journée. À suivre ce samedi, 5 affiches, notamment Paris FC Strasbourg à 17h15 ou encore Lyon-Rennes ce soir à 20h45. Voilà pour l'info. Excellente fin de matinée à tous.

et bienvenue sur l'antenne de votre radio locale Ornithorynque. C'est l'heure de se retrouver pour Au cœur de l'album, la découverte musicale de la semaine. Et aujourd'hui, je vous propose de découvrir une artiste qui pourrait bien devenir l'un des nouveaux visages de la pop, Kenzie Kate. Originaire de Buffalo et aujourd'hui basée à Nashville, Kenzie Kate s'est fait remarquer avec une pop très personnelle, à la fois moderne, émotionnelle et largement inspirée par les sonorités des débuts des années 2000. Son projet, son album, Sun Kissed, est sorti en septembre 2025. Il nous le plonge dans une ambiance très particulière. Sept titres jonchent cet album et je vous propose d'en découvrir 5 tout au long de la semaine dans votre rubrique Au cœur de l'album, l'album Sunkissed de la chanteuse Kenzie Kate. Voici tout de suite un titre extrait de cet album, c'est Cowgirl Interlude.

0: Vous venez d'écouter l'artiste Kenzie Kate à l'instant sur l'antenne de votre radio locale Ornithorynque. Un extrait de Sunkist, son nouvel album. Il est sorti dans les bacs en septembre 2025 et c'est la découverte que je viens de retrouver pour vous sur l'antenne de votre radio locale Ornithorynque dans votre rubrique Au cœur de l'album.
1: Ça y tient.

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1: Aujourd'hui, 19 septembre, vous l'aurez remarqué, ce n'est pas la Saint-Valentin, mais c'est presque tout comme avec l'histoire que l'on va vous narrer, celle d'Émile et de Dana. Un couple en or est exceptionnel, au sens propre comme au figuré. Voilà comment on peut résumer l'histoire d'amour entre Émile Zatopek et Dana Ingrova, qui va devenir plus tard Zatopkova, littéralement la mariée de Zatopek. Et cette union de deux athlètes tchécoslovaques d'exception réside jusqu'à leur date de naissance. Alors que Dana poussait ses premiers cris, le 19 septembre 1922, le même jour, Émile faisait lui aussi ses premiers sourires à la vie à quelques dizaines de kilomètres de là. Et c'est le sport, ou presque, qui va les unir et les réunir définitivement. Durant un meeting d'athlétisme, Émile remporte sa course du 3000 mètres. Comme de coutume, c'est un bouquet de fleurs qui lui est offert, comme pour tous les vainqueurs des épreuves. Celle qui offrira ce dit bouquet à Émile ce jour-là n'est autre que Dana. Et là, c'est le coup de foudre. Pour Zatopek, c'est elle, son âme sœur. Dana est une prodige du javelot en Tchécoslovaquie. En 1948, Émile Zatopek est une première fois champion olympique sur la distance du 10 000 mètres à Londres. Quelques jours à peine après ce sacre, il épouse Dana. Et c'est presque main dans la main que les deux époux iront en 1952 à Helsinki défendre les couleurs de leur pays aux JO. Ce 24 juillet 52, alors que la locomotive tchécoslovaque, surnom de Zatopek, règle au sprint Alain Mimoun sur la distance du 5000 mètres et remporte l'or, Dana, quant à elle, s'apprête à entamer la finale du lancer de javelot. Quelques minutes plus tard, c'est dès son premier jet que Zatopkova s'adjuge son seul titre au JO, à coup sûr porté par l'élan victorieux de son mari, qui durant ces mêmes Jeux de 52 s'offrira le luxe de devenir champion olympique à la fois du 10 000 et du marathon également. À l'aube du 20e siècle, Émile Zatopek s'éteint en novembre 2000 à l'âge de 78 ans. Celle qui l'a accompagnée jusqu'au dernier souffle, Dana, disparaît quant à elle une vingtaine d'années plus tard. Plus qu'une allégorie, une véritable histoire d'amour entre deux êtres qui se sont emmenés ensemble jusqu'au firmament. Il a un nom aussi romantique que la belle histoire de Dana et d'Émile. Il s'agit de Guy Lafleur, un célèbre hockeyeur canadien. Mais ce sera demain pour tout savoir sur son histoire dans Histoire d'un jour avec Mémoire Sport.
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2: Voici Elside, Take a Look After Me.

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1: Il est midi. 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
2: Bonjour, bonjour à tous. Il projetait une attaque terroriste contre son ancien lycée. Un ado vient d'être mis en examen et placé sous contrôle judiciaire dans le Rhône. Un attentat sur fond d'idéologie raciste et inspiré des tueries de masse aux États-Unis. La 43e édition des Journées du Patrimoine. Ce week-end, plus de 18 000 sites ouvrent leurs portes partout en France. Des lieux parfois insolites, mais aussi moins connus du grand public. Et puis le champion de Pro D2 face à celui du top 14, Vannes, reçoit ce soir le Stade Toulousain. Un projet d'attentat aux inspirations d'ultra-droite déjoué dans un lycée du Rhône. Un ado de 15 ans a été mis en examen. Il projetait d'attaquer des élèves de son ancien établissement et avait même réuni du matériel pour passer à l'acte, Samuel Wagon.
3: Oui, les policiers ont retrouvé d'abord deux couteaux et une tenue militaire dans sa chambre, mais aussi une chaîne en métal qui devait servir à cadenasser les portes de son ancien établissement dont il avait été exclu et où il prévoyait de poignarder un maximum d'élèves sans distinction. Le jeune homme est décrit par le journal Le Monde comme fasciné par les tueries de masse aux États-Unis. Il aurait aussi été marqué par le lynchage du militant identitaire Quentin de Rank, battu à mort par des membres de l'ultra-gauche en février dernier à Lyon. Une information judiciaire a été ouverte pour association de malfaiteurs terroristes criminels.
2: Le lycéen a été placé sous contrôle judiciaire, contrairement aux réquisitions du parquet national antiterroriste qui avait demandé sa détention provisoire. Dans l'actualité également, un rassemblement contre la vie chère. Ce matin à Marseille, une manifestation aux allures de test pour les Gilets jaunes qui espèrent une résurgence du mouvement face à la hausse des prix du carburant. Le gouvernement exclut pour le moment tout blocage des prix ou baisse de la fiscalité, mais envisage de faire évoluer la prime grand rouleur. Elle pourrait augmenter ou être élargie à un plus grand public, selon les informations de BFM TV. Autre manifestation aujourd'hui, des marches pour dire non au permis de tuer. Elles sont organisées dans des dizaines de villes en France à l'appel d'organisations de gauche pour protester contre la loi riposte et notamment l'introduction d'une présomption de légitime défense pour les forces de l'ordre. Et si vous profitiez du week-end pour aller visiter un site remarquable près de chez vous, les Journées européennes du patrimoine reviennent pour une 43e édition. Près de 18 500 lieux à découvrir aux quatre coins de la France. Mais au-delà des grands châteaux, la Fondation du patrimoine sensibilise aussi les visiteurs à pousser la porte de sites un peu moins connus. Un enjeu capital pour son directeur général, Alexandre Duglaris.
4: Les Journées européennes du patrimoine, c'est la grande fête des journées portes ouvertes. Il y a énormément de sites, y compris des sites qui ne sont pas ouverts le reste de l'année, qui peuvent être visités. Et donc, c'est l'occasion de le découvrir. Tout l'enjeu, c'est précisément d'orienter les visiteurs vers de nouvelles destinations, vers de nouveaux sites à découvrir. C'est l'idée d'aller découvrir toutes ces petites merveilles, toutes ces petites pépites du patrimoine. Parce que si on veut continuer à encourager la découverte du patrimoine, en tout cas c'est notre objectif à nous, à la Fondation. Si on veut continuer à promouvoir cette découverte et cette connaissance du patrimoine, eh ben il faut peut-être orienter aussi les gens vers des sites moins connus, mais qui ont pour certains évidemment un intérêt majeur pour garantir sa pérennité et sa transmission.
2: L'année dernière, les Journées du patrimoine avaient attiré plus de 12 millions de visiteurs, un public dont le soutien financier a permis de récolter des millions d'euros pour restaurer des centaines de petits édifices locaux en danger. Parmi eux, de nombreuses églises, leurs cloches sonneront d'ailleurs pendant 7 minutes à 10h vendredi prochain partout en France pour annoncer l'arrivée de Léon XIV. Le pape est attendu pour une visite historique de 4 jours dans l'hexagone de Paris à Metz en passant par Lourdes. À la page des sports du foot, après la victoire de Monaco hier soir face à Lens, la 5e journée de Ligue 1 se poursuit à 17h15 avec Paris FC Strasbourg. À suivre également ce soir, Angers 3, Le Mans, Lorient, Toulouse, Le Havre et Lyon-Rennes avant le classique OM-PSG demain soir au Vélodrome. Et puis du rugby avec la 3e journée du top 14 ce week-end. Parmi les affiches, Vannes-Toulouse, le champion de Pro D2 face au champion de France en titre. Si le RC Vannes a mis les petits plats dans les gants en délocalisant la rencontre au Roison Park de Rennes, sur le terrain, les Vannetais entendent réagir. Sans annoncer la victoire, les joueurs de Jean-Noël Spitzer veulent d'abord progresser et montrer un meilleur visage face à l'ogre toulousain. Un adversaire que le manager breton ne souhaite pas évoquer. Il veut se concentrer sur son équipe.
5: Je dirais rien de plus que tout ce qui a pu être dit auparavant. Il y a tellement d'équipes de très haut niveau qui les ont jouées, qui les ont décryptées, etc. Dans notre situation, on est plutôt dans l'idée de travailler sur nous-mêmes. À s'améliorer, on maîtrisera peut-être plus de choses qu'à regarder Toulouse. Quand même. Je me souviens de Toulouse au Vélodrome avec une équipe entre guillemets B. Là, je préfère pas parler de Toulouse. J'ai énormément de respect pour eux, etc. Mais là, tout a été dit sur eux. Et enfin, quand tu vois voient leur effectif, les rotations. Enfin, non, je pas de réponse à ça.
2: Vannes Toulouse, c'est ce soir à 21h. Avant ça, plusieurs affiches à suivre aujourd'hui, notamment Castres Toulon, Bayonne Clermont ou encore La Rochelle Racing. Voilà pour l'info. Excellent après-midi à tous.

0: Bonjour à tous, nous fêtons Émilie aujourd'hui. Alors comment vont se comporter les planètes aujourd'hui ?
1: Bélier, sur le plan professionnel, vous viserez haut et vous aurez bien raison, car Jupiter vous soutiendra de tout son poids.
0: Taureau, montrez une grande rigueur dans vos relations avec les autres, on va beaucoup vous demander.
1: Bélier, l'influence de Saturne dans le secteur de l'argent n'est pas très réjouissant. Saturne est en effet la planète de la restriction et des épreuves. Les lions, c'est le bon moment pour prendre de nouveaux contacts et surtout faire passer vos idées.
0: Vierge, exprimez-vous clairement, à défaut il risque d'avoir des malentendus.
1: Les balances, marquez donc une pause. Vous vous trouvez dans une phase où votre tonus n'est pas au zénith.
0: Scorpion, la lune semble vous apporter quelques contrariétés en ce moment. Il va bien falloir réagir.
1: Sagittaire, vous avez tendance à vous laisser aller. Reprenez-vous. Et oui, une certaine discipline s'impose.
0: Capricorne, l'égoïsme ou l'indépendance vous taraude, à moins que ce ne soit un sentiment de solitude ou d'éloignement.
1: Vous êtes Verseau, et bien vous partagerez des moments tendres, complices avec certaines personnes. L'amour, oui, les Verseaux, revient en force.
0: Enfin Poisson, rien ne devrait vous sembler insurmontable et vous ferez preuve d'un grand professionnalisme et cette fiabilité joue en votre faveur. Bravo, ami Poisson. À demain pour un nouvel horoscope, nous fêterons David.
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0: Voici Hellside, No Pain, No Game.

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1: Et on commence avec l'EHPAD de Parigny-l'Évêque qui est actuellement à la recherche d'un agent hôtelier homme ou femme pour un contrat à durée déterminée de 3 mois, 35 heures hebdomadaires. Vous assurez le service de restauration et l'aide au repas en respectant l'organisation et les règles d'hygiène. Vous dresserez les tables, servirez et desservirez les résidents. Vous devrez répondre aux différentes demandes. Assurez également au quotidien l'hygiène des locaux, que ce soit la salle de restaurant des résidents, mais également la salle de restauration du personnel, l'office, le mobilier et le matériel en respectant les différents protocoles. Les débutants sont acceptés. Si cette offre vous intéresse, vous contactez l'EHPAD de Alain et Jean Crappé de Parigny-l'Évêque. Numéro de l'offre France Travail 214 C B C S. La manufacture de l'éphémère de Tuffet-Val-de-la-Chéronne recherche un préparateur ou une préparatrice de commande pour un contrat à durée déterminée de 7 mois, 35 heures hebdomadaires. Vous préparez les commandes en prélevant dans les stocks, vous ferez la constitution des palettes, le filmage et vous placerez votre palette en zone d'expédition. Vous occuperez du chargement des camions, du rangement du magasin, du nettoyage de la zone d'activité ainsi que de la réception de la marchandise. Une expérience de 6 mois en tant que préparateur ou préparatrice de commande est demandée. Si cette offre vous intéresse, vous contactez la manufacture de l'éphémère de Tuffet-Val-de-la-Chéronne, soit en allant sur le site internet manufacturedeléphémère.fr ou alors en vous rendant sur votre espace France Travail avec le numéro de l'offre 214 B R H S. À Volney, on recherche un ramasseur de ou une ramasseuse pour un contrat à durée indéterminée de 20 heures hebdomadaires. Vous serez en charge de ramasser les œufs des poules pondeuses et des poules reproductrices. La majorité arrive sur un tapis. Vous en aurez probablement à ramasser par terre. Vous travaillerez en intérieur, seul, entre 8h et 16h. Vous travaillerez également un week-end sur deux. C'est un poste à pourvoir le plus rapidement possible. Les débutants sont acceptés. Numéro de l'offre France Travail 214 B N J M. La SRL Protect Surveillance Ronde Intervention Alarme du Mans recherche un agent de sécurité homme ou femme dans le cadre d'un recrutement pour un contrat à durée indéterminée à temps complet. Vous devez obligatoirement être titulaire de la carte professionnelle pour rejoindre l'équipe d'agents de surveillance. C'est pour travailler au centre Leclerc des Fontenelles au Mans. Si cette offre vous intéresse, vous contactez Ludovic Caorel de la société. Numéro de l'offre France Travail 214 B R Z Q. Le centre Montjoie de Saint-Calais recherche un éducateur ou une éducatrice en internat pour un contrat à durée déterminée de 2 mois, 35 heures hebdomadaires. Vous travaillerez au sein de cette maison d'enfants à caractère social, dans le cadre de la protection de l'enfance et de l'assistance éducative et dans le cadre du suivi des jeunes dans leur quotidien. Vous mettrez en place un accompagnement en cohérence avec le projet d'établissement au sein d'une équipe pluridisciplinaire. Vous assurerez l'éducation, la protection et l'accompagnement des jeunes accueillis. En tant qu'acteur de terrain, vous les accompagnerez dans leur parcours conformément à leur projet personnalisé. Vous devez obligatoirement avoir un diplôme comme le BAFA. Les débutants sont acceptés. Si cette offre vous intéresse, vous contactez le centre Montjoie de Saint-Calais. Numéro de l'offre France Travail 214 B N F G. Et enfin, rue Audin, on recherche un ou une employée de rayon charcuterie traiteur fromage dans le cadre d'un CDI à temps complet. Vous gérez votre rayon, que ce soit de la livraison à la vente. Vous dynamiserez votre rayon en théâtralisant et mettant en place des opérations commerciales. Vous devez vous montrer disponible et proposer un service de qualité et authentique pour vos clients. Une expérience de 1 an dans le commerce alimentaire est demandée. Un CAP, BEP ou équivalent dans la charcuterie est souhaité. Si cette offre vous intéresse, rendez-vous sur votre espace France Travail avec le numéro de l'offre 214 CKVQ.
2: Si l'une de ces offres vous intéresse, contactez France Travail sur son site internet francetravail.fr.

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1: Bonjour à tous. Les politiques continuent de faire leur rentrée. Jordan Bardella se rend dans l'Oise aujourd'hui pour participer à la rentrée picarde du Rassemblement National. Les rencontres de la gauche s'ouvrent à Brame, dans l'Aude, en présence notamment de Raphaël Glucksmann et Jérôme Guedj. De son côté, Nicolas Dupont-Aignan fait sa rentrée politique avec sa fête de la liberté. Et le communiste Fabien Roussel, lui, participe à une manifestation contre la vie chère à Senlis. Autre rassemblement contre la vie chère ce matin à Marseille. Environ 200 gilets jaunes ont manifesté alors que le prix de l'essence n'a jamais été aussi élevé en France. Une assemblée citoyenne se réunit à partir d'aujourd'hui pour plancher sur des thématiques d'environnement et de société. 150 citoyens participent à cette initiative baptisée un commun accord. Ils vont se réunir à Paris pendant 6 week-ends et rendront leurs conclusions en février. Contrairement à la Convention citoyenne sur le climat, il s'agit d'une initiative de la société civile. L'État soutient Teddy Riner, la délégation interministérielle à la lutte contre le racisme dénonce la vague de publications haineuses subies par le judoka. La DILCRA prévient qu'elle va signaler les publications concernées au procureur de la République. Teddy Riner est pris pour cible sur les réseaux sociaux depuis qu'il s'est exprimé sur la présidentielle 2027. Le sportif s'est dit angoissé par la montée de l'extrême droite. Le trafic aérien coupé à l'aéroport de Luxembourg la nuit dernière. Des drones ont été repérés dans le périmètre. Ils effectuaient un vol non autorisé. L'aéroport précise que les vols ont été suspendu par mesure de précaution. Emmanuel Macron en déplacement à Saint-Pierre-et-Miquelon, cet archipel d'un peu plus de 5000 habitants situé au large du Canada. Une visite consacrée aux enjeux économiques et maritimes et à la coopération avec le Canada. Emmanuel Macron participera à un déjeuner diplomatique avec le Premier ministre canadien. Et puis du rugby, avec la troisième journée du top 14, 6 rencontres à suivre aujourd'hui. Ça commence à 14h30 avec le match Castres-Toulon. Bonne journée à notre écoute.

Bonjour à tous et bienvenue sur l'antenne de votre radio locale Ornithorynque. C'est l'heure de se retrouver pour Au cœur de l'album, la découverte musicale de la semaine. Et aujourd'hui, je vous propose de découvrir une artiste qui pourrait bien devenir l'un des nouveaux visages de la pop, Kenzie Kate. Originaire de Buffalo et aujourd'hui basée à Nashville, Kenzie Kate s'est fait remarquer avec une pop très personnelle, à la fois moderne, émotionnelle et largement inspirée par les sonorités des débuts des années 2000. Son projet, son album Sun Kissed est sorti en septembre 2025. Il nous plonge dans une ambiance très particulière. Sept titres jonchent cet album et je vous propose d'en découvrir 5 tout au long de la semaine dans votre rubrique Au cœur de l'album, l'album Sunkissed de la chanteuse Kenzie Kate. Voici tout de suite un titre extrait de cet album, c'est Kissing Call.

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1: Vous venez d'écouter l'artiste Kenzie Kate à l'instant sur l'antenne de votre radio locale Ornithorynque. Un extrait de Sunkist, son nouvel album. Il est sorti dans les bacs en septembre 2025. Et c'est la découverte que je viens de retrouver pour vous sur l'antenne de votre radio locale Ornithorynque, dans votre rubrique Au cœur de l'album.
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0: et maintenant de la chanson de Daube. Besoin de rien, envie de toi. Nobody's perfect.
1: Étonnant, non ?
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3: Aujourd'hui, 19 septembre, vous l'aurez remarqué, ce n'est pas la Saint-Valentin, mais c'est presque tout comme avec l'histoire que l'on va vous narrer, celle d'Émile et de Dana. Un couple en or est exceptionnel, au sens propre comme au figuré. Voilà comment on peut résumer l'histoire d'amour entre Émile Zatopek et Dana Ingrova, qui va devenir plus tard Zatopkova, littéralement la mariée de Zatopek. Et cette union de deux athlètes tchécoslovaques d'exception réside jusqu'à leur date de naissance. Alors que Dana poussait ses premiers cris, le 19 septembre 1922, le même jour, Émile faisait lui aussi ses premiers sourires à la vie à quelques dizaines de kilomètres de là. Et c'est le sport, ou presque, qui va les unir et les réunir définitivement. Durant un meeting d'athlétisme, Émile remporte sa course du 3000 mètres. Comme de coutume, c'est un bouquet de fleurs qui lui est offert, comme pour tous les vainqueurs des épreuves. Celle qui offrira ce dit bouquet à Émile ce jour-là n'est autre que Dana. Et là, c'est le coup de foudre. Pour Zatopek, c'est elle, son âme sœur. Dana est une prodige du javelot en Tchécoslovaquie. En 1948, Émile Zatopek est une première fois champion olympique sur la distance du 10 000 mètres à Londres. Quelques jours à peine après ce sacre, il épouse Dana. Et c'est presque main dans la main que les deux époux iront en 1952 à Helsinki défendre les couleurs de leur pays aux JO. Ce 24 juillet 52, alors que la locomotive tchécoslovaque, surnom de Zatopek, règle au sprint Alain Mimoun sur la distance du 5000 mètres et remporte l'or, Dana, quant à elle, s'apprête à entamer la finale du lancer de javelot. Quelques minutes plus tard, c'est dès son premier jet que Zatopkova s'adjuge son seul titre au JO, à coup sûr porté par l'élan victorieux de son mari, qui durant ces mêmes Jeux de 52 s'offrira le luxe de devenir champion olympique à la fois du 10 000 et du marathon également. À l'aube du 20e siècle, Émile Zatopek s'éteint en novembre 2000 à l'âge de 78 ans. Celle qui l'a accompagnée jusqu'au dernier souffle, Dana, disparaît quant à elle une vingtaine d'années plus tard. Plus qu'une allégorie, une véritable histoire d'amour entre deux êtres qui se sont emmenés ensemble jusqu'au firmament. Il a un nom aussi romantique que la belle histoire de Dana et d'Émile. Il s'agit de Guy Lafleur, un célèbre hockeyeur canadien. Mais ce sera demain pour tout savoir sur son histoire dans Histoire d'un jour avec Mémoire Sport.

Bonjour. Aujourd'hui, nos pas nous mènent en limite Champagne-Mancelle et Alpes-Mancelle. Canton de Sillé-le-Guillaume, à la rencontre des Vernissois. Les près de 350 habitants de Verny. Le toponyme est issu de l'ancien français Verne, qui désigne l'aulne, l'arbre, issu lui-même du gaulois Verno. Bordé par la Longuève, commune rurale à habitat dispersé, Verny est bordé par Ségri, Assé-le-Riboul, Mézières sous Lavardin, Neuville-Allée, Crissé et Pesé-le-Robert. Pour le plaisir de visiter, direction le château de Verny du XVIIe siècle, pour une halte entre repos et méditation, l'église Saint-Médard abrite des fonts baptismaux classés à titre d'objet. Les barons de Verny et d'Ambrière, comtes de Tessé, marquis de Lavardin, vicomtes de Beaumont et Fresnay, feront du château de Verny leur résidence principale jusqu'à la Révolution. Et nous suivons la trace de Paul Scarron, 1610-1660, écrivain ayant résidé au château de Verny, il y aurait écrit le roman comique. Au niveau activité et manifestation 6 sur la commune, 2000 pattes, et l'association des parents d'élèves du Civos de la Longuève, regroupant Neuville-Allée, Mézières-sous-Lavardin et Verny, dont le but est de récolter des fonds pour financer l'achat de matériel scolaire et ou l'organisation de sorties périscolaires pour les trois écoles du Civos. Les recettes sont intégralement reversées aux trois écoles. Chaque année, elle organise diverses manifestations dans les trois communes, dont la plus importante est la kermesse organisée avec le concours des instituteurs et des parents d'élèves bénévoles, marquant ainsi la fin de l'année scolaire. Autre association du Civos de la Longuève, avec un but similaire, Graines d'idées, cherche à favoriser les échanges entre les habitants du Civos par le biais de manifestations culturelles ou sportives. Fin de cette balade à Verny, mais nous nous retrouvons très vite pour une nouvelle déambulation sartoise. À bientôt, et sartoisement vôtre.

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1: Celui qui parle trop et raffine sur tout ne connaîtra jamais la paix. Lao Tzu.
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dose de rock. Bienvenue à vous, votre dose de rock du jour sur Ornithorynx, Dirty Deeds Done Dirt Cheap d'ACDC, tiré de l'album éponyme.

Vous êtes à l'écoute d'Ornithorynque et votre dose du jour, c'était Dirty Deeds Done Dirt Cheap d'ACDC. À très bientôt. Et n'oubliez jamais que le rock'n'roll est immortel. C'était une dose de rock.

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1: Il est 14h.
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3: Bonjour à tous. Les politiques continuent de faire leur rentrée. Jordan Bardella se rend dans l'Oise aujourd'hui pour participer à la rentrée picarde du Rassemblement National. Les rencontres de la gauche s'ouvrent à Bram dans l'Aude, en présence notamment de Raphaël Glucksmann et Jérôme Guedj. De son côté, Nicolas Dupont-Aignan fait sa rentrée politique avec sa fête de la liberté. Et le communiste Fabien Roussel, lui, participe à une manifestation contre la vie chère à Senlis. Autre rassemblement contre la vie chère ce matin à Marseille. Environ 200 gilets jaunes ont manifesté alors que le prix de l'essence n'a jamais été aussi élevé en France. Une assemblée citoyenne se réunit à partir d'aujourd'hui pour plancher sur des thématiques d'environnement et de société. 150 citoyens participent à cette initiative baptisée un commun accord. Ils vont se réunir à Paris pendant 6 week-ends et rendront leurs conclusions en février. Contrairement à la Convention citoyenne sur le climat, il s'agit d'une initiative de la société civile. L'État soutient Teddy Riner, la délégation interministérielle à la lutte contre le racisme, dénonce la vague de publications haineuses subies par le judoka. La DILCRA prévient qu'elle va signaler les publications concernées au procureur de la République. Teddy Riner est pris pour cible sur les réseaux sociaux depuis qu'il s'est exprimé sur la présidentielle 2027. Le sportif s'est dit angoissé par la montée de l'extrême droite. Le trafic aérien coupé à l'aéroport de Luxembourg la nuit dernière. Des drones ont été repérés dans le périmètre. Ils effectuaient un vol non autorisé. L'aéroport précise que les vols ont été suspendu par mesure de précaution. Emmanuel Macron en déplacement à Saint-Pierre-et-Miquelon, cet archipel d'un peu plus de 5000 habitants situé au large du Canada. Une visite consacrée aux enjeux économiques et maritimes et à la coopération avec le Canada. Emmanuel Macron participera à un déjeuner diplomatique avec le Premier ministre canadien. Et puis du rugby, avec la troisième journée du top 14, 6 rencontres à suivre aujourd'hui. Ça commence à 14h30 avec le match Castres-Toulon. Bonne journée à notre écoute.
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4: Le jour avec ma femme, on avait essayé de refaire les travaux à la maison. Alors on s'est dit, tiens, avec les enfants, on va aller chez Casto. Puisque chez Casto... Oh putain. Ça marche la pub, hein. Donc on arrive chez Casto avec ma femme et mes enfants. Dans l'entrée du magasin, je leur ai distribué des sifflets à tout le monde. Dispersion générale. Oui, c'est une technique que j'ai inventée. Tout le monde s'arrache dans tous les sens avec un sifflet. Le premier qui trouve les pinceaux, hop. Tu gagnes un temps incroyable et tu niques pas ton forfait. Bon, moi j'avais le quart nord-est du magasin à faire. Ça faisait quoi, 2 minutes que je marchais. Coup de sifflet à droite. Oh, je me dis, c'est bon, 2 minutes. Je vais par là. Coup de sifflet à gauche. Ah merde. Les salopards, ils ont séparé les pinceaux des rouleaux. Exprès pour faire chier. Ça fait rien, je continue sur mon idée. J'entame les perceuses, je finis les ponceuses. Oh, j'arrive au coin des ponceuses. Qui c'est que je vois pas? L'angle du rayon. Un vendeur libre. Mais le mien était du bon rayon. Je dis, monsieur, vous êtes vraiment du rayon peinture? Il m'a dit, monsieur, je suis né avec du Weed Spirit dans une main et un pinceau dans l'autre. Je dis, mais ça me suffit comme référence à la con. Je suis venu acheter un rouleau à plafond, s'il vous plaît. Un quoi? Je dis, un rouleau à plafond. Il me dit, monsieur, mais ça se fait plus. Il faut acheter les rouleaux à plafond avec réservoir à dispersion lente. Je dis, mais je connais pas cet outil. Il m'a dit, monsieur, voilà un outil qui vous change la vie. Je lui dis, ça va plus vite. Il m'a dit, j'ai pas dit qu'il vous l'améliore, j'ai dit qu'il vous la change. J'ai compris beaucoup plus tard ce qu'il a voulu me dire, le type, tu vois. Allez, suivez-moi. Et c'est comme ça qu'on est reparti avec tout un chariot de tout ce qu'on n'avait pas besoin. Paf. On est rentré à la maison et on a attaqué le chantier. Alors, s'il y a des bricoleurs ce soir, chantier, c'est le mot juste. Voilà. On a commencé par la tapisserie. C'était marqué dans le manuel qu'il fallait décoller les vieilles tapisseries des murs avant de coller les neuves. Et nous, avec ma femme, on savait pas cette astuce, tu vois. Mais non, quand tu bricoles pas. Donc j'ai branché la cyberdécolleuse à pression atmosphérique à gaz qui m'a loué l'autre à Casto. J'ai mis la flamme dessous, ça faisait une fumée, j'ai flippé. J'ai dit au gamin, vite, allez vous mettre derrière Pépé là-bas, c'est plus prudent. Ça fume l'enfer, tu sais. Oh, j'ai dit à ma femme, bah tiens, toi qui aimes les sports extrêmes, vas-y, fais-le. Non seulement, mesdames et messieurs, elle a décollé la vieille tapisserie, elle a mangé le placo avec l'humidité de la plaque, elle a bouffé les briques rouges, elle est passée chez le voisin. Ouf. Moi, je gueulais, j'ai dit, chérie, qu'est-ce que tu fais? Elle me dit, mais non, j'ai commenté, je vais jusqu'au bout. J'arrivais pas à arrêter ce truc. Je dis, mais comment ça s'arrête? Le pépé est sorti de la chambre avec la carabine, il a dit, barrez-vous, je vais les mettre un bon coup de 12. 600 euros. Je dis, mais qu'est-ce qu'on va faire? Elle m'a dit, t'énerve pas. Elle m'a dit, tu vas tout coller la tapisserie neuve sur la vieille. On va pas s'emmerder. J'ai dit, moi, ça va. Le pépé gueulait. Ouais, c'est quoi ce boulot de salaud? Mon temps, on travaillait pas comme ça. On lui a dit, pépé, ta gueule. Va plutôt nous chercher de la bière, on va manquer. Bon, ce temps-là, je vais m'occuper de la peinture. Alors, la peinture, je l'ai achetée chez Casto. Elle existe, allez voir. C'est une peinture qui s'appelle... C'est toujours la même, hein. Une peinture qui s'appelle, mesdames et messieurs, à effet de style. Pour résumer, c'est une peinture, c'est un bordel. Ah oui, oui. Attends, j'invente pas, c'est marqué sur le pot. J'invente jamais rien, moi. Premièrement, bien lessiver les supports à peindre avec une eau à 22,4 degrés et une lessive non abrasive. Ma femme, elle a dit comme ça, elle a dit... Pff, elle m'a dit, ça va, ils sont propres, les supports. Ensuite, appliquer une première fine couche, laisser sécher 2 heures. Ça va. Appliquer ensuite une seconde fine couche sur la première. Tu sais, des fois, il t'aille la foutre là-bas. Bah. Et après, écoutez bien, pour l'effet de style, souffler dessus de bas en haut pendant 20 minutes... Avec une paille fournie. 30 mètres carrés. Je dis à ma femme, non. Elle m'a dit, non, laisse tomber. Elle m'a dit, tu sais ce que tu vas faire? Je dis, je vais chercher de la bière. Elle m'a dit, arrête la bière. Elle m'a dit, tu vas mettre une couche de peinture épaisse comme ça. En une seule fois, on va pas s'emmerder. J'ai dit, moi ça va. Le pépé est toujours pareil. Donc j'ai peint mon mur, vous voyez. Mais j'en avais mis tellement épais, fatalement, c'était pas sec, tu vois. Et ce concha, il est venu se coller, on va dire. Oh putain. Enfin, bon, bref. Une fois qu'on a eu arraché le chat du mur, il a fallu camoufler tous les poils sur le mur. Et j'ai fait, je suis retourné chez Casto. Oh putain, le vendeur, le même que tout à l'heure, avec ce que j'avais lâché, il m'a vu arriver, il m'a fait... Aaah! Je lui explique mon affaire. On m'a dit, écoutez-moi bien, monsieur, pour camoufler les poils de votre mur, vous allez appliquer un enduit à l'ancienne d'autrefois. Ça m'a mis en coup, tu sais, j'ai dit, monsieur, jamais je pourrais faire ça. Il m'a dit, mais si, un enfant, on peut le faire. Il vous mettez l'enduit, vous mettez la cire. Bon, il m'a bien joué de la flûte. Je suis reparti avec mes deux seaux d'enduit à l'ancienne d'autrefois à 153,50 € pièce. Mais pour une fois dans ma vie, mesdames et messieurs, je vous dis franchement la vérité, il avait raison le vendeur, j'ai fait un bricolage. Pour une fois, j'ai fait une grosse merde. Oui, mais une grosse merde d'autrefois. Une grosse merde à l'ancienne. Ah ouais. Alors, quand je fais le compte de la journée qu'on a passée, financièrement parlant, hein, parce qu'écoutez-moi bien, entre le matos qu'on a acheté chez Casto, les cartouches de 12 du vieux, le vétérinaire pour ce concha, la bière, il y a eu une facture terrible. Plus, et c'est là où je finirai, tous les artisans qui ont débarroulé à la baraque pour réparer toutes nos conneries. Je vais vous confier un secret, hein. Les vendeurs de Leroy Merlin, Bricomarché, Castorama, autres, ils ont beau te bourrer la caisse, que c'est facile comme tout le bricolage, tu vois. Mais quand t'as jamais fait, eh ben t'as jamais fait, quoi.

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0: 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Salut à tous, bienvenue dans votre chronique cinéma pour les bandes-annonces des films en sortie nationale ce mercredi 16 septembre. Pour m'accompagner pour cette deuxième semaine de rentrée, et ben tonton Yves est là. Salut Yves.
1: Salut Patoche, bonjour tout le monde.
0: Et on a pas mal de films cette semaine, on sent que ça reprend un petit peu les activités au cinéma. Et donc on a 6 films cette semaine et on en présente 2 dans cette chronique. On va commencer avec un gros film d'action américain. Ça s'appelle Les Contrebandiers de Padraig McKinley avec Ethan Hawke, Russell Crowe et Julia Jones. Et puis d'autres, il y en a plein d'acteurs, c'est un film d'aventure donc ça bouge. Et le petit pitch, eh bien vas-y pour ce film d'aventure.
2: Oregon 1933. Après la mort de sa femme, Samuel Murphy est arraché à sa fille et envoyé dans un camp de travail impitoyable. Lorsqu'un surveillant sans scrupules lui promet la liberté contre une périlleuse mission de contrebande d'or, Murphy saisit sa seule chance de rentrer chez lui. Il s'embarque alors dans une expédition de tous les dangers, au cœur d'une nature hostile, où les trahisons se multiplient. Jusqu'où Murphy sera-t-il prêt à aller pour revoir sa fille?
0: Oh, et bien, jusqu'où est-on prêt, nous, à écouter cette bande-annonce pour aller voir ce film? On écoute.
3: Un problème partagé, c'est plus qu'un demi-problème. Alors, c'est quoi le problème?
4: Je suis ici. C'est ça, mon problème.

0: que ce soit ne remarque qu'on n'a plus d'or. Et si un seul gramme disparaît, vous aurez de gros problèmes. Il y a quelqu'un. Les gens se transforment devant l'or. Ils mentent, ils trichent, ils tuent pour lui.
1: Ça m'inquiète pas. Ouais, ben ça devrait.
0: Je l'avais dit que c'était un plan foireux.
1: Tu commences déjà à me les briser. Continue comme ça et tu vas voir.
0: Réveille-toi, vieux, qu'est-ce qu'on fait?
1: Je sais pas dans quelle équipe vous jouez tous les trois, mais c'est pas dans la mienne.
2: Les Contrebandiers, c'est dans toutes vos salles à partir de ce mercredi 16 septembre. Eh bien, un gros film d'aventure, un thriller aussi, puisque ça castagne un petit peu, il y a du suspense. Et puis un Ethan Hawke, voilà, un personnage, hein, oui. Vraiment, qui est assez droit, assez honnête. Finalement, on ne sait pas trop pourquoi il a été envoyé dans ce camp de discipline, de travail. Et bah, voilà, il veut sauver sa fille. Et donc, un salopard, rejoué par Russell Crowe, l'emploie pour charger du convoi d'or pour pas se faire voler, mais apparemment il a prévu une arnaque derrière et les gars qui vont y aller, ils vont pas tous revenir vivants apparemment, hein. Et donc c'est plutôt rythmé, le suspense est là, c'est un petit peu mou au début de la bande annonce quand il dit oui, faut que j'aille, je suis libéré dans 6 mois, faut que j'aille voir ma fille et tout ça, et puis après bah, quand il part avec les sacs à dos et qu'on leur tire dessus, là ça va fort et très agréable, et je trouvais effectivement Ethan Hawke très impliqué et vraiment on a envie qu'il s'en sorte.
3: C'est pas nouveau comme thème, mais c'est plutôt bien traité. En plus, justement, Ethan Hawke et Russell Crowe, deux gueules du cinéma quand même. Ah oui. Donc, deux charismes qui se confrontent et qui se confrontent à la perfidie, à l'or et justement tout ce qui est raconté dans la bande-annonce traduit bien, on va dire, l'ambiance globale et la nature qui fait également un personnage très important. Donc, on n'a pas forcément de surprise, mais on sait que c'est du solide.
2: Voilà, ça devrait avoir une belle fin en tout cas pour le héros principal, hein, Ethan Hawke, qu'on retrouve au Festival de Deauville, je crois, cette semaine. Voilà.
3: Peut-être.
2: Et je crois qu'il a un prix, je crois, enfin, un prix du festival, voilà.
3: Un prix pour son œuvre.
2: Voilà, tout à fait. Donc, voilà, je pense que c'est mérité. On va partir sur le cinéma français. C'est une ambiance complètement différente. Ça s'appelle Si tu penses bien, un film dramatique de Géraldine Nakache, avec Monia Chokri, Niels Schneider et Clémentine Sélarié. Le petit résumé, je t'écoute.
4: Lorsque Gilles rencontre Jacques, leur amour est évident. Mais l'intensité des débuts laisse place à une relation où elle se sent de plus en plus enfermée jusqu'à en perdre ses repères. Jacques la rassure, si elle pense bien, il ne lui arrivera que du bien. Peu à peu, Gilles comprend le contrôle qu'il exerce sur sa vie.
2: Effectivement, un thème assez dur sur la maltraitance faite aux femmes notamment. Eh bien, on écoute la bande-annonce.
5: Jacques m'a toujours dit,
6: je suis là.
5: Je pense qu'il faut attendre la bonne, je pense qu'elle viendra au bon moment. Et comme tu sais, si tu penses bien,
7: il t'arrivera
5: que du bien. Mazal Tov.
7: Demain, je te mets enceinte.
8: Je peux l'embrasser juste une minute.
6: Et bon,
7: pourquoi il faut que tu te reposes, mon amour.
8: Une minute.
7: Anna, elle est fatiguée. Ça suffit, Kay.
9: Juste un moment.
10: Tu fais du mal à ton enfant. C'est mon enfant aussi, Gilles. Je préfère qu'elle bouffe du lait en poudre que tu la bousilles avec tes merdes, là.
7: Oh, tu pleures encore comme ça devant ma fille, je te jure, je t'envoie à l'hôpital.
10: T'es une égoïste de merde.
6: Pas, s'il te plaît.
5: Ça se dit ERAD. Sa valeur numérique, c'est 13. C'est la même valeur numérique que le mot amour. Ça veut dire que c'est en faisant 1 qu'on peut s'aimer.
8: Comment je suis supposée faire 1? Moi, avec quelqu'un qui supporte ni ma famille, ni mon travail, ni mes amis.
5: En faisant un, Gilles, sans les autres.
8: Ma famille, mes parents, ça c'est les autres.
5: Pas d'histoire.
7: Tu manges, Gilles?
2: Si tu penses bien, c'est dans toutes vos salles ce mercredi 16 septembre. Quand même l'affirmation si tu penses bien, tout va aller bien, parce qu'on peut pas penser mal. Enfin, je sais pas, ce travers, cette façon de dire les choses. Effectivement, cette jeune femme amoureuse, dès qu'elle a l'enfant, il lui interdit tout, quoi, quasiment. Il faut qu'elle absolument qu'elle aille dans son sens. Donc penser bien, c'est aller dans le sens de son mari, finalement. Et voilà, c'est l'isolement, le contrôle.

0: la maltraitance, tout simplement, sur une femme. Donc, on a envie qu'elle s'en sorte, qu'elle parte au combat aussi pour lui fermer son caquet à ce gars, quand même.
1: On est aussi dans le milieu religieux, parce qu'un des personnages qu'on entend est un rabbin.
0: Oui,
1: on est dans le milieu juif. Donc, on sait très bien que toute bonne croyance, donc, en Dieu, en soi, en les autres, et faire preuve de bonne foi, justement, et dans d'autres domaines spirituels ou religieux, il y a toujours le côté, si on fait le bien, ben le karma va nous revenir en bien également. Mais qu'est-ce que le bien? Comment certains l'interprètent? Lui est un peu trop dans l'excès. Il considère que sa femme, ben, elle fait mal les choses, qu'elle donne pas les bons produits à manger à leur enfant, donc forcément elle maltraite l'enfant, donc elle pense mal. Donc il essaye de lui inculquer ce que lui considère être le bien, mais il le fait de manière trop, on va dire, forte.
0: Bah, autoritaire, et puis il lui laisse pas le choix, surtout. Hein. Mmh. Donc, non, ce mec, il est complètement parano. Et enfin, voilà, moi, honnêtement, on n'a pas à dire aux gens ce qu'ils ont le droit de penser. C'est déjà, rien qu'à la base. Donc,
1: on est dans un monde comme ça, actuellement, malheureusement.
0: Même si, effectivement, il y a le côté religieux qui joue. Voilà, bon, intéressant en tout cas.
1: Oui.
0: Angoissant, parce que, voilà, on ne sait pas si elle va s'en sortir, cette jeune femme. Mais voilà, moi, j'ai dit, allez, vas-y, attaque, défends-toi. Voilà.
1: Et en même temps, c'est un film de Géraldine Nakache qu'on a plus l'habitude de voir dans des comédies.
0: Oui.
1: Elle a été surtout actrice dans des comédies, pas vraiment dans des drames. Donc, voir le point de vue, on va dire, de quelqu'un qui d'habitude est plutôt dans le léger a un impact.
0: Voilà, je vous le conseille. Je vous conseille les deux films d'ailleurs cette semaine au cinéma. En tout cas, merci Yves pour ta participation et pour cette rentrée.
1: Merci Patoche, à bientôt, salut.
0: Salut.

Michel Guénassia est un écrivain français né en 1950 à Alger. Il est notamment l'auteur du Club des incorrigibles optimistes qui a obtenu le prix Goncourt des lycéens en 2009. Il revient avec La vie, impair et passe, qui est le jeu de dés que le destin s'amuse à lancer. Mais laissera-t-il sa chance à chacun de retomber sur ses pieds ? À cause d'un stupide malentendu, Danny, fils et petit-fils de forain, se retrouve un jour abandonné par la communauté manouche où il est né. Mais le destin a plus d'un tour dans son sac, et c'est grâce à cette mésaventure que Danny va se retrouver à 7 chez Lucie et son compagnon Hector, un génial braqueur passionné d'opéra. De la fête foraine au casino de Sète, de la prison de Florimérogis au couvent des Clarisses, vous ne pourrez plus oublier Danny le manouche baryton, Hector le braqueur mélancolique, Carole la fille qui chantait comme un garçon, Léna celle qui se trompait à tous les coups et Lucie la mère qui aimait si mal. La vie impair et passe de Jean-Michel Guénassia est paru chez Albin Michel. Rachid Benzine est un écrivain franco-marocain né en 1971 qui a connu le succès avec Le silence des pères paru en 2023 qui a reçu le grand prix du roman Métis. Son dernier roman, L'homme qui lisait des livres, vient de paraître.

0: quelqu'un s'arrête enfin pour écouter. Car les livres qu'il tient entre ses mains ne sont pas que des objets, ils sont les fragments d'une vie, les éclats d'une mémoire, les cicatrices d'un peuple. Quand un jeune photographe français pointe son objectif vers ce vieillard entouré de livres, il ignore qu'il s'apprête à traverser le miroir. Commence alors l'odyssée palestinienne d'un homme qui a choisi les mots comme refuge, résistance et patrie. Dans un monde où les bombes tentent d'avoir le dernier mot, il nous rappelle que les livres sont notre plus grande chance de survie, non pour fuir le réel, mais pour l'habiter pleinement. Comme si, au milieu du chaos, un homme qui lit était la plus radicale des révolutions. L'homme qui lisait des livres de Rachid Benzine est paru chez Pocket. Lilia Sigurdadóttir est née en 1972. Elle est autrice de théâtre et de romans noirs, ainsi qu'organisatrice du festival Iceland Noir de Reykjavik. Sa trilogie, Piégé, Les fils et La cage, best-seller dans les pays scandinaves, avait été très remarquée en France. Trahison a même été couronnée par le prix Icelandic Crime Fiction en 2019. La revoici avec Noir comme la neige qui paraît en poche. Un conteneur abandonné sur un champ de lave près du port recèle 5 corps gelés de jeunes filles, mais l'une d'elles sort du coma. La police la cache pour remonter la filière et Aurora, qui enquête là où les autres ne vont pas, participe aux investigations. En parallèle, elle est sollicitée par une femme qui s'apprête à se marier, mais qui nourrit des doutes sur son futur époux. Aurora va devoir démêler le vrai du faux. Noir comme la neige de Lilia Sigurdadóttir est paru chez Point. Le Pèse-Dieu de Yann Solian est un voyage géographique, littéraire et émotionnel dans les Limbes, un au-delà virtuel où les morts se réveillent. Dans cet outre-monde virtuel séjournent sans fin les avatars des postes défunts. La fille s'est suicidée. Pour le père, cette idée est insupportable. Aussi décide-t-il de descendre dans les Limbes pour la chercher. Mais où est-elle ? Est-elle aussi seule qu'il le pense ? Et pourront-ils ensemble découvrir la voie du retour chez les vivants, dans le réel ? Faites qu'il y ait des réponses, espère le père, et des questions apparaissent aussitôt. Yann Solian est écrivain et dramaturge. Il est auteur de plusieurs romans et pièces de théâtre comme le Metek Bamako Paris ou encore des romans d'anticipation comme Basquiat et Après tout. Le Pèse-Dieu de Yann Solian est paru chez Robert Laffont. Le temps d'un été, un homme, appareil Rolleiflex à la main, quitte New York en quête d'une femme aimée vivant sur les rives du lac Michigan. 24 plans séquences montés comme pourrait l'être un film, avec au générique l'Amérique, Marianne, le narrateur, et un scénario limpide à 10 années de distance de leur été américain, guidé par le souvenir de cet amour lointain. Le narrateur arpente le nord des États-Unis, Pennsylvanie, Ohio, Michigan, de New York à Chicago. C'est l'Amérique des bords de route, des lacs, des motels en périphérie, des villes, des bourgades inconnues de l'Ohio aux abords de Cleveland ou aux impasses de Détroit. Ce sont les dunes à Sangatuck ou les forêts de chênes blancs de Geneva, les îles du lac Erie ou les stations balnéaires du lac Michigan. Ce sont les noms désuets des motels, des vieux cinémas de quartier, des diners, des litres de café et des quantités de pancakes. Mais c'est surtout un goût inextinguible pour les espaces ignorés et promis à la disparition. Le long des routes, des rivières, de lac en lac, le narrateur nourrit sa mélancolie et dans ce lent travelling arrière, son vague à l'âme devient un peu le nôtre. Nous voilà embarqués dans le voyage des dérivants, une mélancolie voyageuse de Sébastien Berlandis. 24 fois l'Amérique de Sébastien Berlandis est paru chez Actes Sud.
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1: Bah Thierry, tu présentes pas ta copine à ta mère. T'as honte ou quoi? Comment elle s'appelle, celle-là, cette fois-ci?
5: Oh.
6: Bah tant pis, hein. C'est toi qui choisis, hein.
5: Mais non, mais...
6: Oh. J'avais un cochon d'Inde qui s'appelait Mélanie. Ben grignoteur, pas le mytho, Mélanie, mais t'es fou à l'aise, hein?
5: Mélanie.
6: Mmh. Bon, ben, pourquoi pas, hein? Mélanie. J'aurais vu plutôt brune, moi. Que Mélanie, c'est la blonde, hein? C'est la blonde, hein? Hein? Brune? Mais qu'est-ce qu'elle a fait à ses cheveux? A tiré tes cheveux de poussin? Eh, prenez un palmito, Mélanie! Bah, tu ris, je suis pas content, hein? T'aurais pu me dire que Mélanie est enceinte, non? Eh, prenez un palmito, Mélanie! De toute façon, ça changera rien. Mais c'est bien, Mélanie! J'aurais pas imaginé, hein?
5: Ah ouais?
6: Ben c'est bien, mais maintenant c'est plus maman qui va laver les slips à Thierry,
5: c'est Mélanie.
6: Parce que les affaires à Thierry, elles sont pas toujours bien nettes, hein. Il peut garder ses affaires intimes 15 jours durant, hein. C'est un fruit dégueulasse, hein. Par contre, faudra laver à la machine, hein, parce qu'à la main, ça attaque comme tu l'acide, hein.
5: Mais prenez pas le mytho, Mélanie.
6: Qu'est-ce qu'elle fait dans la vie, Mélanie? Vous êtes plusieurs, apparemment, hein? Qu'est-ce qu'elle fait? Demandeuse d'emploi? Toi aussi, non? Faudra voir à pas croquer tout l'argent de poche à Thierry, hein? Qu'est-ce qu'elle veut faire plus tard, Mélanie? Institutrice, c'est bien. Comme ça, elle apprendra à lire à Thierry, hein. Prenez pas le mytho, Mélanie. Ben, c'est bien. Ben, Thierry, tu promets que cette fois-ci, ce sera la bonne, hein? Parce que c'est un infamé, celui-là, hein? Parce que quand il a rendez-vous avec une poulette, hein, ça concorde, hein, là, ça change du tout, là, hein. Je l'ai vu picoler une bouteille d'eau de colonne de Saint-Michel. Ah, tiens-moi. C'est un vrai sagouin, hein. Comment qu'elle s'appelait, l'ancienne petite fiancée, Thierry? Ça se souvient plus. Ou alors il fait semblant, hein. Moi, je l'aimais bien, moi. Je m'étais attaché. Il va nous manquer, Jean-Marc. Il vous l'avait pas dit, celle-là. Tu penses, hein? Il se cachait dans les coins, là, pour se faire des bisous d'amoureuse, hein? Un jour, je les ai surpris, ils étaient collés comme des caniches, hein? Ils s'aimaient comme l'amour d'un bonhomme et d'une bonne femme. Sauf que c'était un bonhomme et un bonhomme. On a bien été obligé d'accepter, hein. Prenez pas le mytho, Mélanie. Essayez de tricoter, Mélanie. Non? Parce que Jean-Marc, oui, hein. J'aimais bien Jean-Marc. Samedi soir, il nous faisait des imitations, t'as Nicordi, là, la bombe du curé, là. Puis c'est dans ma culotte, hein. C'est un sacré loustique, hein. Prenez pas le mytho, Mélanie. Vous finissez pas. Qu'est-ce qu'il y a? Il y a quelque chose qui passe pas.
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0: Motherfucker, justement, et dire que je vous ai fait chier avec ce spectacle éponyme, là. Hein, dis donc, ben l'accouchement, ça fait marre. Mais ferme ta gueule. Oh non, mais écoute, si j'avais su, mais l'accouchement, ce n'est rien. Mais l'accouchement, c'est... une écharde, hein. À côté de ce qui t'attend tous les jours. Les devoirs. Pourquoi ils font ça? On les a déjà fait, nous, les devoirs. Pendant 15 putains d'années, moi, je les connais, mes tables, hein, ça va, hein. 2 fois 2, 4, 4 fois 4, 6, c'est bon, me prenez pas la tête, hein. Bon, les devoirs chez la maman calme, ça doit être la mélodie du bonheur.
4: Les enfants, sortez vos cahiers du soir et faites vos devoirs. Vous avez 30 minutes. Rejoignez-nous pour le souper, je fais une mousseline.
0: Mais dis donc. Je vais lui péter la gueule aussi à elle, là. T'as les devoirs chez moi, c'est les nerfs à vif. 20h. Putain, on a oublié les devoirs. Réveille-toi, chérie. Mon cœur, on a oublié de voir. Ouais, je sais. Attention, je vais allumer, ça fait mal aux yeux. Attention, les yeux. Attention, 1, 2, 3, crac, ça fait mal. Ouais, je savais. Allez, viens, chérie. On a oublié de voir, figure-toi. Ben, on va les faire. Ah si, on va les faire. On va les faire rapidement parce que maman a des invités. J'arrive. Non, mais passez à table, commencez. Alors c'est quoi, cahier du soir? C'est lequel? Rouge, vert, jaune, bleu, je sais pas, je m'en branle, hein, je te le dis. Pas moi qui suis au CP, rangez vos affaires, c'est pénible. Alors, ah voilà, c'est ça, cahier du soir. Dictée, parfait. Dictée. Rien, maman se concentre. Eh ben, prends, tu as un papier stylo? Parfait. Alors, là. Là. Là, toujours. Y a pas de piège, non. Y a pas de difficulté majeure, quoi. C'est deux lettres, quoi. Voilà. C'est bien. Il est bien. Non, on s'en fout de la petite queue du A. On s'en fout. Ne refais pas. Non, elle refait. Putain, elle refait. Oh, allez, vas-y, fais l'aigle, Forest. Va te détendre. Voilà, refais. Hein? J'arrive. Voilà. On refait. C'est bon? Voilà, elle est très jolie. On n'y touche plus. La tortue. Tortue. Non, pas tard. Tortue. Tor, comme ma bouche, tor. Tor. Tor. Tor, tu. Tor, et tu. Non, pas toi, maman. Voilà. Tortue. Tortue. La tortue. Mais c'est féminin, tortue. Si, c'est toutes des filles, elles ont des chapeaux en osier avec des marguerites, donc je le sais. Voilà, la tortue, très bien. Ah. Non, plus loin. Non, n'écris pas plus loin. Oh putain. Plus loin, barre espace. La barre espace. Cac, cac, cac, cac, cac. Voilà. La tortue A, hein? Oui, je sais. Bah, passez au plat. Voilà, c'est chaud, je m'en fous. La tortue A, très bien. Une. Foulée en chiffres. On s'en fout. Foulée en chiffres. Une. Voilà. Kéké à tortue. Une. Carapace. Oh putain. Carapace. Attends une seconde, chérie. Dessine-la, maman se repose.

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4: Tout ça, c'était avant le drame, messieurs, dames. Ma première relation sexuelle. Simone. Une anglaise.
5: Hello, my name is Frank. What's your name? Simone.
4: Tant pis.
5: You and me like... fuck. Non, fuck, on se parle un petit peu avant quand même. Et là, elle a dit yes. Rendez-vous ce soir, tonight, 20h30 precise, 19 years of the clock. Ce soir, je couche en prime time. Ce soir, dans 5 heures, eh ben, je ne serai plus ce minable puceau qui vous parle. Cette espèce de pauvre merde, ce gamin pubère. Dans 5 heures, salut Gilles, tu vas bien? Tu sais que je suis plus puissant, ça y est là. Mais ça m'empêche pas de parler aux gamins qui sont puceaux, hein. Salut Christelle, j'adore ton parfum et c'est un homme qui te le dit, je suis plus puceau, hein, ça y est. Ah bonjour, Madame Goubert, ça va? Je suis plus puceau, hein, ça y est. Ah ben non, je suis plus puceau, là, Simone, une anglaise, hop là. Salut petite, à quel âge? 5 ans? T'es encore puceau, j'imagine, tu verras, ça vient plus vite qu'on le croit. Oh là là. Bonjour, une baguette et deux croissants, s'il vous plaît. Je suis plus puceau, hein, ça y est, je suis plus puceau. Je ne suis plus puceau. Je ne suis plus puceau. Attends, je suis plus puceau, hein. Je ne suis plus puceau. Je ne suis plus puceau. Je ne suis plus puceau. Maman! Qu'est-ce qu'on mange? Eh, c'est quand même marrant l'importance qu'on donne à un truc qui n'est pas, hein, les garçons, c'est parce qu'il y a de plus important, je veux dire, le sexe. Non, attends, on sait qu'on va le refaire tellement de fois après, qu'importe. Parfois même sans s'en rendre compte. En tout cas, ce soir, c'est le grand soir. Je couche avec Simone. Je vais donc chez Simone. Din, din, din, din. Calme-toi, Big Ben. <rire> 20h30. J'entre chez l'anglaise. Mon cœur bat la chamade. Messieurs, dames, ce soir, 16 ans, 9 mois et 26 jours, je couche pour la première fois de ma vie. Et je commence à comprendre ce que ressentaient les petits gars du Milwaukee et du Wisconsin en arrivant au Vietnam. Ma caquette Jean-Claude et moi, nous sommes tapis dans l'ombre, préservatifs au canon. L'ennemi est dans la salle de bain. Tout à coup, j'ai peur. Le doute m'habite. Ma caquette est calme, concentrée, inébranlable. Elle regarde le sol comme un parachutiste avant son premier saut sur Saigon. Fox, bravo, ici, bambou qui plie. Demande renfort immédiatement, je répète, ici, bambou qui plie. Tout à coup, il fait sombre. Ma caquette est tremblante. Moi aussi, je goûte. Sommes-nous de taille. 21h19, l'ennemi sort de la salle de bain en tenue de combat, entièrement nu, camouflage d'été. L'endroit paraît touffu. Et marécageux. Ça sent la mort. La cartouche est dans le chargeur. Jean-Claude est au garde-à-vous, c'est une quéquette d'élite.

0: voici Simone. Repos. Dans les années qui ont suivi, Jean-Claude et moi, nous sommes devenus des mercenaires de l'amour. Nous opérions cagoulés, la plupart du temps par frappe chirurgicale. Combien de fois m'est-il arrivé de rentrer à la base sans même savoir sur qui j'avais tiré? C'est moche, la guerre. Vivement l'amour!
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4: Ferme la porte, ferme. Vas-y, ferme la porte, ferme. Oh putain, j'arrive de chez Ikea. Ils sont trop forts, ces Suédois. Ikea, vous connaissez ? Oh là là. Ikea, c'est le seul magasin au monde, écoutez-moi bien, au monde, à sens unique. C'est-à-dire que chez eux, tu te croises pas comme chez Conforama, tu te doubles. Vrai ou faux ? J'avance pas. Bon. C'est-à-dire que si t'as oublié quelque chose au fond du magasin, t'as pas le choix, tu refais le tour. Ouais, et comme en général, tu trouves jamais rien, ben tu tournes, c'est comme ça. Attention, ils sont super forts, les Suédois. Hein. Bon, c'est pas moi qui ai eu l'idée, hein. Je vous dis franchement, c'est ma femme. Elle m'a dit comme ça un jour...
0: Chérie, si on allait faire un tour chez Ikea...
4: Ouais, super, génial comme idée, ouais. Donc vous savez ce que c'est donc, hein, c'était samedi après-midi, hein. C'était Mario, tu vois. On flânait tranquillement avec ma femme dans les rayons. Quand j'ai fait la connerie. Tu l'as fait aussi, hein. Alors, un truc que j'avais fait chez Ikea le samedi après-midi, et j'ai lâché la main de ma femme. C'est horrible, j'ai rien pu faire. Elle est disparue là, sous mes yeux, avec ma carte bleue. Alors bon, je me suis jeté à l'eau, j'ai cherché tant que j'ai pu. J'ai été emporté par la foule qui nous traîne et nous entraîne jusqu'aux lampes halogènes. Il a eu peur. Et c'est là que je l'ai retrouvé. Hein. Malheureusement pour moi, elle avait repéré un petit meuble sympathique avec un nom à la con. Le Abbé Gluck Planck. Ah non, j'invente rien, là. Le Abbé Gluck Planck, donc, 658 pièces à monter soi-même, sans outils et sans effort. Pour ceux qui ont déjà monté un meuble en kit, hein. Bon, alors moi, je me démonte pas. Oui, bon. J'attrape un vendeur. Et dites-moi, mon jeune ami suédois, où puis-je trouver le Abbé Gluck Planck en résine de pain complet? Où? Il me dit là. Je lui dis où là? Là? Oui, parce que je ne sais pas si vous êtes déjà allé chez Ikea, mais le Nordic Stock Haut. Allez là, attends. Il faut se les taper les 40 mètres pour chercher le meuble là. J'ai pas fait l'école du cirque, moi je suis pas le fils à pain d'air. Hein? Ouais. Bon, bref, j'étais pas tout seul, non. Parce que pendant l'ascension, j'ai croisé une cordée de Belges. Oh là, l'ami! C'est ton cœur, Noël, les banquettes, clic-clac! Hé, Belge! Tu m'as pris pour un guide! J'en sais rien, tu vas jusqu'au meuble télé, tu prends à gauche, tu verras bien. Putain, je l'aurais fait gagner au moins 2 heures. Facile. Bref, j'arrive au sommet, oh, je plante mon drapeau, j'achète un souvenir, je prends mon carton et je redescends. Je file aux caisses. Isabelle Martin. Cécile Nguyen. Francesca Popello. Ils sont bonnes, ces Suédoises. On paye, là-dessus on file au restaurant d'IKEA, là-bas on achète des sandwichs au gnou. Oui, enfin plutôt des bêtes de chez eux, quoi. Pour faire passer l'histoire, on prend un jus de sapin pressé. Oui, c'est un peu raide, mais ça désaltère. Alors, on paye. Et ciao IKEA. Et voilà l'affaire. Voilà l'affaire. Chérie, chérie, va chercher la caisse à outils, va. Je vais monter le meuble.

rapide, passe-moi le plan. Qu'est-ce qu'ils disent? Bon, alors. Encastrer la partie supérieure gauche dans les trous A et B qui se trouvent au panneau soutenant le fond, situé juste en dessous de la glissière centrale, qui devra être démontée en premier afin de coller les côtés B et C qui soutiendront les roulettes X et Y. Ah putain, mais quelle roulette? Il n'y a pas de roulette. Hein? Quoi, X-Truc, Virgule, Fun Crunch, Yo-Yo? Tu parles chez toi maintenant, toi? Laisse-moi, je vais le finir.

0: Quoi, c'est pas ça? Attends, s'il te plaît, tu t'énerves pas, d'accord? Quoi, c'est pas ça? Fais voir ce plan, là. Quoi, c'est pas ça? Bordel, là. Quoi? Bien sûr que c'est ça! 850 balles! Ouais, 850 balles, cette merde. Y'a pas. Ils sont trop forts, tes Suédois.
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1: Mesdemoiselles, mesdames, messieurs, bienvenue sur Ornithorynque, sur la bande à modulation de fréquence de votre poste à transistor, ainsi que sur les ondes de la radio numérique terrestre depuis Bouloir, DAB+, Le Mont Local en Sarthe, enceinte connectée, et sur www.ornithorynque.net, où vous retrouvez les podcasts pour réécouter vos chroniques et émissions préférées, dont De la cave au 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Régulièrement, au fil des ondes de votre radio associative locale préférée, Ornithorynque bien sûr, passe les infos locales, les rendez-vous culturels, l'invitation à des déambulations découvertes au gré de randonnées sartoises. Profitons de nos diverses pérégrinations pour les transformer en découverte du patrimoine, sans forcément attendre les journées du patrimoine à réserver pour visiter les lieux habituellement fermés au public. Alors, chantons les architectures remarquables comme le font Mathé Alteri avec Claire Valin, André Claveau et Christian Borel en 1956 avec le classique « Ah, mon beau château !» Celui-ci étant rouge pour la chanteuse, elle qui le chante en 2011 sur l'album « Initial ». Et les plus réputés étant ceux le long de la Loire, même si ceux de Sarthe sont très beaux. Et alors, nous accompagnons The Carlines qui nous présente les châteaux en Touraine en 1959.

0: musique, bien sûr. Mais un voyage paradoxalement court et long, puisqu'il va de la cave au grenier.
1: C'est toujours une bonne journée.
2: En fond sonore, The Cathedral, composé par Michael Kamen, pour la bande originale, en version marché américain, du film Life Force, de Tobe Hooper, en 1985. Car, en architecture remarquable à visiter, après les châteaux comptés par Matte Alteri, accompagnés musicalement par Claire Valin, André Claveau et Christian Borel, la chanteuse Elle et The Carlines, admirons ces constructions majestueuses qui traversent les siècles. Un voyage symbolique que Jacques Brel compare aux cathédrales des flots avec la cathédrale.

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1: Après Jacques Brel chantant La Cathédrale dans sa version maritime, restons en compagnie maintenant de Serge Lama en version symphonique en 98 pour valider l'acoustique remarquable des cathédrales permettant une sublimation de la voix et des instruments de musique. Et même si ce n'est pas dans une cathédrale que fut enregistrée cette chanson, recueillons-nous.

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Nos femmes ont teint de noir leur voile pour entrer dans la cathédrale.

restons au cœur de la cathédrale avec Keren Ann chantant By the Cathedral en version acoustique qui apparaît en titre bonus de son album Not Going Anywhere de 2003.

que nous soyons avec Jacques Brel, Serge Lama ou Keren Anne, nous sommes en visite de cathédrale. De même, qu'elle soit romane, gothique, moderne, en pierre, en brique, comme la cathédrale rouge présentée par Tina Guo en 2026, célébrons la beauté architecturale.

voyage musical qui, pour une fois, ne se fait pas de la cave au grenier, mais au cœur du patrimoine architectural. Actuellement, au cœur des cathédrales, en compagnie de Jacques Brel, Serge Lama, Keren Han et Tina Guo. Mais il est à remarquer qu'il n'y a que le chef-lieu d'un diocèse à posséder une cathédrale, comme Le Mans avec la sublime cathédrale Saint-Julien. Alors, remercions les bâtisseurs anonymes sur plusieurs générations qui ont laissé du beau et la preuve des savoir-faire artisanaux au travers des mots déployés par Erga en 2024 sur son album « Âge d'or », comme l'avait fait Anne Sylvestre avant elle en 1959, qui chante toutes les deux les cathédrales.

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2: Erga et Anne Sylvestre chantent leurs remerciements aux bâtisseurs de cathédrales. Mais remercions tous les bâtisseurs d'architecture remarquables qui traversent les siècles et nous ravissent. Et à défaut de cathédrales, profitons également des églises. En fond sonore, c'est le titre The Church, composé par John Murphy pour le film 28 jours plus tard de Danny Boyle en 2003. Et alors, rejoignons la petite église chantée en 1933 par Jean Lumière.

Et, comme pour les cathédrales, l'acoustique inspire. Même les plus électriques des musiciens. Retrouvons alors Jimi Hendrix dans une interprétation flamboyante de Electric Church Red House en prise studio live en 1968.

Ah, ce fut un blues incendiaire en compagnie de Jimi Hendrix. Mais dénonçons tous les actes malveillants, dont les incendies d'église. Soyons ouverts d'esprit, mais n'acceptons pas le mal. Et je parlais des églises comme maisons du peuple. Certaines maisons possèdent une architecture remarquable, à pleinement appréciée lors de nos randonnées. Certaines ne sont pas nommées châteaux, mais manoirs. Et en fond sonore, c'est le titre « Arrivée au manoir », composé par Francis Lai pour le film « Madame Claude 2 » en 1981. Manoir chanté en 2002 par Indochine sur l'album « Paradise ».

À défaut de visiter le manoir en Indochine, visitons le manoir de mes rêves. Celui présenté par Django Reinhardt, ici accompagné du quintet du Hot Club de France en 1950.

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1: À défaut de visiter les manoirs présentés par Indochine et Django Reinhardt, il y a d'autres maisons charmantes qui nous font plaisir à découvrir lors de randonnées. Comme le Chalet Bleu, chanté en 1954 par Luis Mariano. Mais le plus important tout de même, c'est que ce soit la maison du bonheur. Celle que chante Francis Lalanne depuis 1979 sur l'album « Rentre de chez toi ». Ce que je vais faire, puisque c'est la fin de cette balade musicale de la cave au grenier, ou plutôt de manoirs en château et d'églises en cathédrale. À bientôt, au revoir.

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jante damoiselle, jante damoiseau, veuillez recevoir mes humbles salutations. Métallique. 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Quel que soit le jour où vous souhaitez headbanger, samedi, jeudi ou tout autre jour et à volonté en podcast sur le site internet de la radio, c'est l'heure de votre dose de heavy metal avec les oreilles qui trinquent. Bien, il y a quelque temps, je vous avais fait une émission spéciale, album publié en 1986, l'année où j'ai eu mon premier vrai contact avec le hard rock via le hit The Final Countdown de Europe. Elle en avait appelé une deuxième car l'année est remplie d'albums de référence. Et aujourd'hui, je vous en fais une troisième après certains de vos retours via mon mail yves@ornithorynque.net. Merci justement à tous ceux qui m'ont envoyé des petites infos. Car bien sûr, il manquait d'autres artistes et groupes. Forcément, nous n'avons pas tous la même vision du monde, la même approche de la musique et les mêmes goûts. Heureusement, car si tout le monde pense pareil, c'est la fin des débats et de la démocratie. La pensée unique correspond à un système totalitaire, comme certains nous y poussent actuellement, et la relativité scientifique d'Einstein correspond à la multiplicité des points de vue. Mais au moins, il y en a un où nous sommes quasiment majoritairement tous d'accord, c'est que l'album A Kind of Magic que Queen a publié en juin 86 avec un hard rock toujours aussi varié, tendance pop qui s'ouvre sur One Vision, fut publié en prémisse de l'album en novembre 1985.

tout comme Queen, dans un style hard rock classieux. Tesla a publié en décembre 1986 Mechanical Resonance, son premier album, dont voici le titre d'ouverture, As Come, As Go.

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Comme avec Queen et Tesla, le hard rock est dans une très belle forme en 1986. Avec Bon Jovi qui publie en août le référentiel Slippery When Wet, dont le titre Social Disease remplit tous les codes de la pop. Bon Jovi devenant même le mentor du groupe glam metal Cinderella, qui publie en juin Night Songs, son premier album, dont voici Hell on Wheels.

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1: Si, en 1986, le hard rock et le glam metal étaient très présents dans les charts, comme le prouve la sortie des albums de Cinderella et Bon Jovi. Au milieu des années 80, le heavy metal s'accélère et devient plus agressif avec une montée du thrash metal et le développement du death metal. Ainsi, Possessed publie en octobre Beyond the Gates, dont je vous propose le symbolique March to Die, suivi de Morbid Angel, qui enregistra en 1986 son premier album nommé Abominations of Desolation, qui fut, par contre, seulement publié en 1991, mais qui marque un pas musical important pour le death metal naissant. Je vous en propose le titre, Demon Seed.

typiquement angoissante, diffusée durant les oreilles qui trinquent. 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Oui, 1986, c'est une grosse année pour le métal au sens général. Je vous en présente quelques albums durant les oreilles qui trinquent. Des groupes comme Possessed et Morbid Angel posent les bases du death metal. Tout comme les Brésiliens de Sepultura qui vomissent en novembre 86 Morbid Visions. Leur premier album dont arrive la déclaration. Wow.

L'arrivée du death metal crade comme celui des débuts de Sepultura est permis par le côté vindicatif du thrash metal par des groupes comme Nuclear Assault qui propose en octobre 86 Game Over, dont le titre est Radiation Sickness, qui colle bien à la réalité actuelle. Car oui, il n'y a pas que les radiations nucléaires qui tuent. Coupez le wifi, les données mobiles, utilisez la 3G, pas la 5G. Votre santé vous remercie.

l'arrivée massive du thrash metal et du death metal en 1986, comme le prouve l'enregistrement des albums de Possessed, Morbid Angel, Sepultura et Nuclear Assault, a été permis par le côté agressif de certains groupes de heavy metal comme Wasp, qui chante 95 Nasty sur l'album Inside the Electric Circus, publié en octobre 1986.

0: 1986, Wasp joue sur le côté sulfureux du heavy metal et participe à sa popularisation. Et des groupes comme Quiet Riot proposent QR3, le cinquième album en juillet 86, dont arrive The Wild and the Young.
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1: Si Quiet Riot présente un quasi-album concept en 1986, Joe Satriani, guitariste, présente en toute fin d'année Not of This Earth, son premier album dont voici le sautillant Odds of Locust.

Si en 1986 arrivent des nouveaux artistes comme Joe Satriani, certains groupes comme Saxon avancent tranquillement avec l'album Rocks the Nations, huitième du groupe publié en septembre 86, dont voici Battle Cry.

sorti en 1986, Saxon est une valeur sûre. Le renouveau du style heavy metal est représenté par Queensryche, qui publie son deuxième album plus que prometteur, nommé Rage for Order, dont je vous extrais The Whisper.

arrive la fin de cette émission Les Oreilles qui Trinquent, spécial album publié en 1986. Et après Saxon et Queensryche, nous nous quittons avec le titre à la symbolique très heavy metal et qui donne son nom au troisième album de Warlock publié en août 86. True as Steel. Salut.

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1: Il est 18h. 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
2: Bonsoir à tous. Des rassemblements contre la vie chère ce samedi à Marseille. Entre 100 et 200 gilets jaunes ont manifesté ce matin. Ils réclament la baisse du prix des carburants et le gel des tarifs du gaz et de l'électricité. Le patron des communistes, Fabien Roussel, lui, a participé à une manifestation contre la vie chère à Senlis. Opération de tractage sur l'autoroute. En pleine crise du prix des carburants, le candidat à la présidentielle réclame la fin du racket et appelle les Français à se mobiliser. La dette publique de la France pourrait atteindre des niveaux records au plus haut depuis 1995, jusqu'à 121% du PIB l'an prochain, selon Bercy. Cette semaine, le Premier ministre a dit vouloir réaliser 54 milliards d'euros d'économies dans le projet de loi de finances pour l'an prochain. Un homme d'une trentaine d'années tué par la police à Beauvais, dans l'Oise. Cet homme avait été aperçu tirant des coups de feu au guidon de sa moto. Le procureur précise que les forces de l'ordre ont essuyé des tirs alors qu'elles essayaient d'entrer au domicile du suspect. Un policier a été blessé au bras. Les agents ont fait usage de leur arme de service. Un adolescent de 15 ans mis en examen proche de l'idéologie de l'ultra-droite. Il projetait une attaque contre un lycée à Lyon. Il n'avait pas planifié de date pour son attaque, mais avait réuni le matériel pour passer à l'acte. L'adolescent a été placé sous contrôle judiciaire. Le parquet national antiterroriste avait demandé sa détention provisoire. Le Danemark salue l'accord annoncé par Donald Trump. Le président américain s'est entendu avec les Danois à propos du Groenland, un territoire qu'il convoite. Il aurait obtenu un contrôle permanent sur la sécurité de l'île, avec interdiction pour les bases russes et chinoises de s'implanter sur ce territoire arctique. Le foot est la suite de la cinquième journée de Ligue 1. Quatre rencontres à suivre à partir de 20h45. Lyon-Rennes, Le Mans-Lorient, Angers-3 et Toulouse-Le-Havre. Et puis de nombreux sites à découvrir ce week-end dans toute la France dans le cadre des Journées du Patrimoine. Pour connaître le programme près de chez vous, rendez-vous sur journeedupatrimoine.culture.gouv.fr. Bonne soirée à tous.
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1: 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Ils arriveront bientôt. Les assassins ravageurs, certains les nomment monstres, mais monstres au moins ont un visage. 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
2: Bonsoir à tous. Une enquête ouverte à Beauvais pour tentative d'homicide sur des policiers. Un homme d'une trentaine d'années aurait été aperçu tirant des coups de feu en pleine rue alors que les forces de l'ordre tentaient de l'interpeller. Il a ensuite visé plusieurs policiers qui ont fait usage de leur arme. La victime, qui sortait d'un séjour en hôpital psychiatrique, a été tuée. Les pistes d'économie budgétaire semblent se préciser. Le gouvernement prévoit d'abaisser le plafond de l'abattement fiscal des retraités à 3 000 € contre 4 439 actuellement, tout en gelant ou sous-indexant certaines pensions. Une mesure qui permettrait de rapporter 1,4 milliard d'euros de recettes fiscales supplémentaires. Des recettes qui pourraient s'avérer bénéfiques pour le gouvernement après l'annonce du ministère de l'économie aujourd'hui. D'après Bercy, la dette publique de la France continue de se creuser et atteindre 119,3% du PIB en 2026. Un chiffre qui grimpe à 121,7% d'ici 2027. Des niveaux d'endettement au plus haut depuis 1995. Dans l'actualité également, une plainte pour dénonciation calomnieuse déposée par Philippe Brun. Le député de l'Eure l'a annoncé aujourd'hui après avoir été écarté de la primaire socialiste en raison d'accusations de violence de la part d'une ancienne collaboratrice. Ses avocats dénoncent des rivalités internes au Parti Socialiste. Les élections législatives marquées par des tensions en Russie, le système électoral a été touché par de puissantes cyberattaques au deuxième jour du scrutin. Une élection qui devrait sans surprise être remportée par le parti de Vladimir Poutine. Les premiers résultats seront annoncés demain soir vers 20h. Prudence le long des côtes de Nouvelle-Aquitaine ce week-end. La préfecture met en garde contre un risque maximal de baïnes, des courants très forts qui peuvent entraîner les baigneurs vers le large. Les départements de Charente-Maritime, de Gironde, des Landes et des Pyrénées-Atlantiques sont concernés. Et puis du foot pour terminer avec la suite de la 5e journée de Ligue 1 ce soir. 4 matchs au programme. Angers 3, Le Mans-Lorient, Toulouse-Le Havre et puis l'affiche qui opposera Lyon à Rennes. Des matchs qui seront à suivre à 20h45. Voilà pour l'essentiel de l'actualité. Très bon début de soirée.
3: Bonjour. Aujourd'hui, nos pas nous mènent en limite Champagne-Mancelles et Alpes-Mancelles. Canton de Sillé-le-Guillaume, à la rencontre des Vernissois. Les près de 350 habitants de Verny. Le toponyme est issu de l'ancien français Verne, qui désigne l'aulne, l'arbre, issu lui-même du gaulois Verneau. Bordé par la Longuève, commune rurale à habitat dispersé, Verny est bordé par Ségri, Assé-le-Riboul, Mézières sous Lavardin, Neuville-Allée, Crissé et Pesé-le-Robert. Pour le plaisir de visiter, direction le château de Verny du XVIIe siècle, pour une halte entre repos et méditation, l'église Saint-Médard abrite des fonts baptismaux classés à titre d'objet. Les barons de Verny et d'Ambrières, comtes de Tessé, marquis de Lavardin, vicomtes de Beaumont et Fresnay, feront du château de Verny leur résidence principale jusqu'à la Révolution. Et nous suivons la trace de Paul Scarron, 1610-1660, écrivain ayant résidé au château de Verny, il y aurait écrit le roman comique. Au niveau activité et manifestation 6 sur la commune, 2000 pattes, et l'association des parents d'élèves du Civos de la Longuève, regroupant Neuville-Allée, Mézières-sous-Lavardin et Verny, dont le but est de récolter des fonds pour financer l'achat de matériel scolaire et ou l'organisation de sorties périscolaires pour les 3 écoles du Civos. Les recettes sont intégralement reversées aux 3 écoles. Chaque année, elle organise diverses manifestations dans les 3 communes, dont la plus importante est la kermesse organisée avec le concours des instituteurs et des parents d'élèves bénévoles, marquant ainsi la fin de l'année scolaire. Autre association du Civos de la Longuève, avec un but similaire, Graines d'idées, cherche à favoriser les échanges entre les habitants du Civos par le biais de manifestations culturelles ou sportives. Fin de cette balade à Verny, mais nous nous retrouvons très vite pour une nouvelle déambulation sartoise. À bientôt, et sartoisement vôtre.

0: l'actualité du cinéma. C'est sûr, écran large. Salut à tous, salut Yves.
1: Salut Patoche, bonjour tout le monde.
0: Prêt à commenter avec moi les films en sortie nationale ce mercredi 16 septembre?
1: C'est une invitation?
0: Eh ben probablement, parce que justement, le film qu'on va vous présenter, ça s'appelle à propos l'invitation. C'est un film réalisé par Olivia Wilde avec Seth Rogen. Olivia Wilde, toujours bien de s'inviter dans son film. Penelope Cruz et Edward Norton. Enfin, je crois qu'en plus, on lui a demandé de réaliser. Elle était d'abord prévue comme comédienne et après on lui a dit ce serait bien que tu le réalises aussi. Elle a longuement hésité puis finalement elle l'a fait. Voilà, le petit pitch déjà pour savoir de quoi on cause.
1: Angela et Joe invitent leur mystérieux nouveau voisin du dessus à dîner. La soirée va alors rapidement faire voler en éclats toutes leurs certitudes.
0: Qu'est-ce qui peut voler, à part les assiettes, je ne sais pas. En tout cas, on écoute la bande-annonce.
2: Bonsoir. Allez-y, entrez.
3: On est ravis de vous voir.
2: On est tellement contents de vous recevoir.
4: On attend du monde? On pourrait pas mettre des rideaux. J'aime pas qu'ils voient chez nous comme ça. Ce chemisier, il est joli, il te va très bien.
2: Ah oui? Eh ben, tu pourrais me dire ça plus souvent.
5: Je les enlève?
4: J'en ai rien à foutre que t'enlèves tes chaussures.
6: Pour moi, c'est sans gluten, sans lactose, sans viande, sans sucre.
4: Il y a un truc dont je voulais vous parler.
6: Il y a aussi un truc dont on avait très envie de vous parler. On se sent proche de vous. Il y a un lien très fort entre nous quatre.
2: C'est si gentil. Merci.
4: Ouais.
2: Oh, dis merci, Joe.
4: Merci. C'est très flatteur.
7: J'arrive pas à y croire. Je retire ce que j'ai dit. On devrait inviter des gens plus souvent.
2: Super.
6: On a un genre de petit jeu entre nous.
7: Ils se foutent littéralement de nous.
5: On voulait seulement voir l'appartement.
7: Pourquoi j'ai l'impression d'être le seul à ne rien comprendre?
4: Juste pour être sûr. Toi, elle et moi.
6: Oui.
4: Moi aussi.
6: Oui, toi aussi. Ah.
0: L'invitation, c'est dans toutes vos salles ce mercredi 16 septembre. Alors un film qui laisse un petit suspense, on ne sait pas trop si c'est vraiment ce qu'on pense.
1: Oui, en fait, voilà. C'est ça qui est intéressant.
0: Les voisins, ils ne les connaissent pas, ils les invitent. Le couple ne va pas forcément très bien, entre la routine, etc. On sent qu'il y a des tensions entre le couple. Et puis, ces voisins qui arrivent, et c'est presque « on vous aime bien, ce serait bien de faire des choses à quatre ». Là, on sent le club échangiste qui commence à se monter. Là.
1: C'est ce qu'on imagine.
0: Voilà. Alors, c'est jamais dit.
1: Oui.
0: C'est jamais dit. C'est supposé. Alors, au début, ils sont contents de dire ah, on pense à nous pour ce genre de truc, etc. Un petit, on voit un peu ce côté-là. Et puis, ils hésitent. Ils disent le gars, même moi, je peux faire le truc avec vous. Voilà, c'est assez drôle. Alors, c'est un huis clos. Hein, ça se passe, tout se passe dans l'appartement. Donc, voilà, il y a quand même un côté d'enfermement. Et puis, les personnages sont hauts en couleur, tous. Hein, et voilà, moi, j'aime bien. Je sais pas si j'irai le voir, mais en tout cas, la bande-annonce laisse présager une bonne comédie, peut-être un peu bavarde, mais plutôt sympathique.
1: Seth Rogen, c'est vrai que quand on le voit, on se dit c'est le bon pépère, bien tranquille, et que quand on le voit marié avec Olivia Wilde, on pourrait se dire bah, il en a de la chance le monsieur, parce que on avait chroniqué un film avec Olivia Wilde où je t'avais dit oh là là, mais elle faisait tout en plastique. Là, elle a retrouvé son charme naturel, donc c'est un plaisir de la retrouver là, et c'est vrai que ils se retrouvent à inviter leur nouveau voisin. Et Penelope Cruz, elle est en blonde incendiaire.
0: Ah oui, carrément.
1: Donc,
0: oui.
1: On se dit, elle a pas besoin de ça pour être super charmante, parce que elle est très bonne actrice, mais c'est vrai qu'elle a cette touche hispanique qui fait du bien. Et Edward Norton, il est très bien dans son rôle. Il a un petit charisme qui passe très bien, donc ça fait deux couples qui passent très bien.
0: Un petit côté Richard Gere, j'ai trouvé.
1: Ouais. Et donc, justement, le petit côté... comme tu disais, Ouais, on aimerait bien vous revoir. Et à un moment dans la bande-annonce, cette Rogan, il est quand même en train de dire, il se moque de nous.
0: Oui, oui, voilà.
1: Donc,
0: aussi.
1: Il a quand même cette part un peu de, peut-être, lucidité ou de mec qui est bien pragmatique, qui se dit, mais comment moi je pourrais intéresser une femme comme elle? J'ai déjà la chance d'être marié avec une jolie fille, mais que j'en attire une autre. Donc, il s'imagine peut-être plein de choses et c'est ça qui peut être intéressant à découvrir.
0: Voilà, tout à fait. Donc, on peut vous le conseiller. Le deuxième film, c'est plus grave. C'est une comédie aussi, mais une comédie dramatique, un peu romancée. Ça s'appelle Maoussi, de Charlotte Schioller, avec Mustapha Mbeng, Charlotte Schioller et Elsa Wollaston. Ah, pas facile à dire tous ces noms. Je t'écoute pour le petit résumé.
1: Quand par hasard, Babette est amenée à partager son appartement parisien avec Edo, un réfugié congolais, Maoussi, une souris en fuite, se pointe aussi et chamboule leur quotidien. Elle s'immisce entre les deux étrangers, tel un enfant adopté, et les contraint à faire face à leurs attentes divergentes de l'amour.
0: Oh, dit comme ça, c'est pas du tout ce que j'ai vu dans la bande-annonce. En tout cas, on écoute.
8: Je vais commencer à travailler en solo et j'aurai besoin d'un percussionniste. Je te laisse la chambre et puis en échange, tu m'accompagnes.
9: Tiens, voilà les clés.
10: Oh, chambre inédite parce qu'il a manganga.
11: Un peu de moins de temps, on a manganga, je suis là. Dis où c'est que là? Mouba, c'est une souris.
8: Tu l'as vue?
11: Oui, dans ma chambre. C'est une souris cobaye. Elle n'a aucune chance d'or.
10: On va l'appeler comment?
8: Maoussi. Ça veut dire petite souris en anglais. Et comment tu vas faire pour tes papiers?
10: Je vais demander l'asile politique.
11: Avant de quitter l'Afrique, mon sorcier m'a dit que je mettrais 3 ans pour arriver en France. Et qu'une très vieille femme m'aiderait. Je pense que c'est toi.
8: Moi, je pense que les hommes africains faisaient toujours les premiers pas.
11: C'est ce que j'ai fait, non?
8: On a travaillé ensemble.
12: Ça, je sais.
8: C'est juste que ça fait, il fait partie de ma vie maintenant.
12: Ah, on dirait qu'il est bien installé chez toi. Tu as des souris.
13: Vous avez des compétences particulières, monsieur?
11: Non.
8: Mais il a beaucoup de talent. Il a été maître percussionniste pour les tambours de Brazza.
10: Oui, à l'Ukari de Gwandi.
11: Je ne vais pas rentrer au pays.
8: Je ne laisserai jamais t'envoyer.
11: Donc je reste ici.
0: Maoussi, c'est dans toutes vos salles à partir de ce mercredi 16 septembre. Donc Maoussi, c'est la petite souris, voilà, oui. C'est comme ça qu'elle l'appelle, la jeune femme. Alors, elle dit, elle partage son appartement parisien avec Edo, un réfugié congolais. En fait, elle va le chercher quand même au Congo. Hein, mmh. Voilà, hein, ils font le voyage ensemble, elle ramène en France, et puis ils devaient se débrouiller, puis finalement, effectivement, ils vont cohabiter un petit peu. Et voilà, bon, c'est plutôt charmant, c'est assez romantique. Il y a le problème, effectivement, de l'expulsion des sans-papiers. Qu'est-ce qu'on fait pour se battre pour pouvoir rester dans un pays? Il y a tout ça. Et puis, il y a l'histoire d'amour qui s'immisce un peu entre eux, même si elle est un peu plus vieille que lui. Bon, sympathique en tout cas.
1: J'ai pas trop d'avis dessus, j'ai pas été totalement touché par l'interprétation. Moi aussi, comme on dit, c'est toujours le regard extérieur pour exposer une situation. C'est toujours plus facile au cinéma de dire c'est difficile d'aborder certains sujets. On y apporte ici un peu de légèreté, justement, avec la musique, la danse.
0: Et la souris, surtout.
1: Le côté. Et justement, la souris est là, on va dire, l'élément pour bien présenter la situation. Mais j'ai pas tout. Je suis pas trop rentré dedans.
0: Oui, au niveau rythme, c'est un peu bizarre, voilà, des fois. Bon, je peux vous le conseiller aussi, en tout cas, une belle curiosité. Voilà pour les deux films qu'on voulait vous présenter. Je te remercie, Yves, pour tes commentaires éclairés.
1: Éclairés, à ce point-là? Allez.
0: Je plaisante.
1: À bientôt.
0: Salut.

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Salut à tous et bienvenue sur l'antenne de votre radio locale Ornithorynque. C'est l'heure de se retrouver pour Au cœur de l'album, la découverte musicale de la semaine. Et aujourd'hui, je vous propose de découvrir une artiste qui pourrait bien devenir l'un des nouveaux visages de la pop, Kenzie Kate. Originaire de Buffalo et aujourd'hui basée à Nashville, Kenzie Kate s'est fait remarquer avec une pop très personnelle, à la fois moderne, émotionnelle et largement inspirée par les sonorités des débuts des années 2000. Son projet, son album Sun Kissed est sorti en septembre 2025. Il nous plonge dans une ambiance très particulière. Sept titres jonchent cet album et je vous propose d'en découvrir 5 tout au long de la semaine dans votre rubrique Au cœur de l'album. L'album Sun Kissed de la chanteuse Kenzie Kate. Voici tout de suite un titre extrait de cet album. C'est Misery.

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1: Vous venez d'écouter l'artiste Kenzie Kate à l'instant sur l'antenne de votre radio locale Ornithorynque, un extrait de Sunkist, son nouvel album. Il est sorti dans les bacs en septembre 2025 et c'est la découverte que je viens de retrouver pour vous sur l'antenne de votre radio locale Ornithorynque dans votre rubrique Au cœur de l'album. Qu'est-ce qui se passe dans la région? Voici, venez nombreux sur Ornithorynque.
2: 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Rendez-vous derrière l'école, buvette et barbecue sur place. 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Les 19 et 20 septembre, Comice Agricole à Montmirail. C'est la 170e édition. Entrée gratuite, bien sûr. Le samedi, repas dansant sous chaumière. Et le dimanche, le comice et son concours d'animaux et la présentation de veaux par les enfants. Voyage en art. C'est une exposition d'art plastique du 19 au 27 septembre dans le hall du centre de ressources Épidore à Bouloir. Venez découvrir les nouveaux artistes pour ce deuxième voyage, mais aussi retrouver les artistes de l'année dernière qui avaient exposé lors de la première édition à l'Atelier de la Licorne, 95 rue Nationale à Bouloir. Les deux lieux seront ouverts de 10h à 12h30 et de 15h à 18h. Pour tout renseignement, 06 12 80 38 98.
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0: Voici le groupe The Transatlantics, Electric Sheep.
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0: 1990. Ça y est, nous y sommes. Nous avons remonté le temps.
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2: Salut à tous les amis, bienvenue pour votre émission préférée, Toute la Dance avec Fabien pendant 60 minutes. Quel plaisir de vous retrouver pendant ces minutes qui défileront, mais alors là, à toute berzingue. La musique est à son top avec la dance au maximum, avec tout de suite un titre de Antiloop. Et puis bien sûr, vous entendrez de magnifiques surprises et des pépites sorties tout droit du grenier.

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2: Alors, durant les années 90, il y a eu une période où les garçons dansaient sur des titres assez violents, de la techno dance, hardcore et tout. Mais là, nous tombons dans la période boys band. Et quand c'est les boys band, eh bien, les filles étaient, comment dire, toutes folles de retrouver leur idole. Je veux bien sûr parler des Worlds Apart avec le titre Je te donne. Alors, c'est l'occasion rêvée que les garçons montrent leurs tablettes de chocolat et déchirent leurs chemises pour se jeter dans la foule en délire.

0: Ah, c'est très techno, hein. Ah oui, c'est très techno, hein. On est très heureux d'avoir réécouté ce titre de The Moon à l'instant dans votre émission Toute la Dance.
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0: Eurodance, ça fait plaisir avec le groupe Étoile. Ils viennent tout droit des étoiles avec leur titre I Want Your Love. Oui, fallait bien la faire celle-là. Bah oui.
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sommes autour de la planète Dance, la planète des années 90, avec cette fois-ci le retour de l'Eurodance, avec un groupe que tout le monde connaît. Oui, on l'a tous connu en CD single, et on a tous aussi dansé dessus, hein, évidemment, dans notre chambre. On cherchait à enregistrer sur notre platine cassette le titre au moment où il passait à la radio. On essayait de enregistrer au bon moment. C'était le groupe Culture Beat. Oui, Culture Beat, un groupe d'Eurodance allemand qui est actif depuis 1989 et qui a vendu plus de 10 millions de disques à travers le monde. Son premier titre était Mr. Vain, que l'on va écouter dans un instant, avec la superbe chanteuse Tania Evans et le rappeur Jay Supreme. Ce titre, leur titre qui les a rendus célèbres, est sorti en 1993 et on l'écoute maintenant dans toute la dance.

vous dis que le temps passe vite. Oui, le temps passe vite à écouter l'émission pendant 60 minutes. C'est vrai que c'est assez rapide, mais on a du bon son. Tiens, allez, après Culture Beat, 3 ans ou même 2 ans après, Wings a fait son apparition avec Don't Lug. Ce titre est assez spécial. Vous allez entendre simplement un rire pendant quelques minutes. Et on enchaînera juste après avec le titre de No Waps, Ready.

0: Mes amis les kangourous, oui, évidemment, je vous appelle mes kangourous puisque nous dansons et nous sautons tous ensemble, tous en joie, tous en cœur. Et d'ailleurs, je devrais aussi vous dire que vous êtes des fous. Vous êtes complètement, mais complètement fous.
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Et juste de vous brancher sur la fréquence et de vous connecter aussi sur internet, eh bien, vous avez une grande question, la grande question de l'humanité à vous poser. Mais quelle est cette émission? Eh bien, cette émission, c'est moi qui la présente, c'est moi qui mixe et c'est moi qui décide de ce que l'on va écouter, évidemment. Mais quoique, des fois, on se demande si on peut pas laisser la place à quelqu'un d'autre. Hein? On est d'accord? Non, je plaisante. Je serai toujours là pour vous accompagner. Alors, c'est à vous maintenant de mettre votre cassette dans votre Walkman, les petits écouteurs sur les oreilles, et on écoute ce morceau. Écoutez donc, c'est Alex Godino, puisqu'on voyage autour de la planète dance dans les années 2000 aussi, avec I Love Rock'n'Roll, et il est accompagné de Jason Rooney.

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1: Nous l'aimons tous ici dans l'émission, c'est Boris. Boris, mais aussi DJ Xam. Mais cette fois-ci, nous avons seulement affaire à Boris avec son titre à toute berzingue. Les sports d'hiver chez Boris, c'est différent que la soirée disco et Miss Camping. On se les caille.

Toi, oui, toi, tu sais pourquoi cette émission fonctionne? Eh bien, parce que ça te rappelle quelques bons souvenirs de tes clubs. Les clubs où tu sortais le soir avec tes copains, le week-end, le vendredi et le samedi soir, à écouter et danser sur les tubes qui ont fait fureur durant les années 80 et 90, sur la dance music, mais la house aussi. Voici maintenant le titre de Confettis. Ça, c'était du son. Oui, du pur son.

Coucou tout le monde, on démarre la machine à remonter le temps et c'est parti pour Move Party, le meilleur de l'Eurodance des années 90 jusqu'à la dance du tout début des années 2000. Et c'est Stéphane derrière le micro pour vous accompagner pendant la prochaine heure avec un instant pour démarrer. Eh bien l'année 1992, c'était les Two Boys avec I Won't Let You Down. La prochaine demi-heure est là et elle se terminera tout à l'heure avec la génération 2000 et l'année 2002, les DJs at Work. Ce sera Time to Wonder. Nous aurons également l'année 1995, United Power avec Every Time et ce sera la version Club Mix. Pour l'extrait d'album de la semaine, on a choisi l'album Mind Blowing du groupe Out of Mind et on s'écoutera un titre qui n'est jamais sorti en single. Ce sera Love Explosion. Mais avant Bambi, Bam Bam Bam, Super Sensory et l'année 94, ce sera Can You Read My Mind. Mais pour l'instant, redémarrons avec l'année 97 dans les tout premiers singles du groupe Venga Boys. Voici le To Brazil.

0: On vous accompagne chaque semaine dans votre radio avec Move Party, mais sachez que vous pouvez également retrouver l'émission et bien comme vous le souhaitez sur internet via notre site officiel www.moveparty.fr ou encore rejoignez-nous vers les réseaux sociaux.
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0: Deuxième session dans 7 heures de Move Party avec tout à l'heure pour terminer l'année 1994, le groupe Suntory Take It To The Limit et ce sera la version The Remix. De la même année, nous aurons Lies In The Box, ce sera I Wish You. Nous aurons également l'année 97 avec New System, Let You Dance, Anti-Funky, Let's Go Dancing, Are You Ready? Dans un instant, l'année 95, Matilda, Give Me Your Love. Mais dès à présent, repartons avec un super hit des E-Type. Voici Set The World On Fire.
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1: Une heure, ça passe très vite et Move Party va devoir arrêter la machine, remonter le temps pour cette semaine, mais on va la redémarrer la semaine prochaine, même endroit, même heure, toujours avec le son souvenir de l'Eurodance des années 90 jusqu'à la dance du tout début des années 2000. Et on vous promet encore plein de belles choses. Mais d'ici là, eh bien, fermons l'édition de cette semaine avec un titre de Roxy que vous avez connu en 1995 avec I'll Never Stop ou We Can Touch the Sky. Et bien là, on vous propose l'année 1997 avec leur titre Love Set Us Free. Merci d'avoir été avec nous, prenez bien soin de vous.

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0: L'émission Technosystème vous souhaite bienvenue dans le numéro de cette semaine. Pour aujourd'hui, un somptueux programme. 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
1: Et nous voici dans ce nouveau technosystème de la semaine, le numéro 1110. Bonjour, bienvenue dans votre radio. Greg au micro. On est parti. 60 minutes de son dance. C'est ce qu'on vous propose chaque semaine à travers de cette émission qui comprend de l'Italo Dance dans sa première partie et du Hands Up dans sa seconde. On aura donc le meilleur des hits actuels, des nouveautés, des souvenirs et un coup de cœur qu'on va entendre d'ailleurs dans la première partie de cette émission. Et on aura le coup de cœur de la semaine dernière également qu'on pourra réécouter. Voici donc ce qui vous attend dans cette émission. Maintenant, il nous reste à être un petit peu plus précis en vous annonçant les titres qui arrivent dans cette première partie.
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1: Justin Quiles avec Loco, remixé par DJ Hunter. Ce sera en toute fin de série Italo Dance tout à l'heure. Nelly Furtado avec Say It White. Souvenez-vous de ce titre. C'est Pancho DJ qui l'a remixé en version Italo Dance. Des souvenirs de 2021 avec Purple Disco Machine et Hypnotized. C'est ADJ qui avait remixé ce hit de l'époque. Et oui, déjà 5 ans. Hein. Et bien, on va vous le reproposer tout à l'heure. Le coup de cœur de cette semaine, je vous le disais, il est Italo Dance. C'est DJ Bovoli et Greg avec Comme on a qui la réalise. C'est à venir dans quelques secondes, juste après DJ Montero et La Policière, remixé par Fedez. C'est un excellent titre Italo Dance que je vous propose maintenant dans le Technosystème.
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0: Le son de Loco, DJ Hunter, Wemix, dans notre émission du Technosystem, le numéro 100 110 précisément. Et c'est ce titre qui avait pour mission de terminer cette série Italo Dance, une série qui reviendra la semaine prochaine avec à nouveau 30 minutes de son Italo Dance. Pour le moment, je vous propose de partir vers le Hands Up.
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0: En toute fin de série, notre coup de cœur de la semaine dernière, il était Hands Up, c'était Warriors avec ce titre français, Je ne peux pas vivre sans toi. On aura eu juste auparavant Saphir Howell avec Talk to Me, remixé par 99ers, The Nation avec We Fly So High, remixé par Aukun. On aura également Ellie Goulding, ça c'est du souvenir de 2016, il y a 10 ans, Timo remixé le titre On My Mind, et deux nouveautés. Pour commencer, Wiska Blazers avec Choosing Texas, remixé par Topless, et voici Hardest Waver avec The Place My Heart Calls Home. C'est deux nouveautés que je vous propose, et c'est notre série Hands Up qui commence maintenant.
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semaine dernière, Warriors et ce titre français, Je ne peux pas vivre sans toi. Excellent titre, Hands Up, et voici donc pourquoi ce titre était coup de cœur. Pour le moment, il est temps de se quitter. Rendez-vous la semaine prochaine, 1111e épisode, que des 1. Ce sera donc avec vous sur cette radio. Je vous souhaite le meilleur et à la semaine prochaine. Bye bye.

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